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Bonjour à tous. Les lycéens ont de nouveau défilé hier dans plusieurs villes pour dénoncer leurs conditions d'apprentissage. Ils étaient plus de 160 000 selon le ministère de l'Intérieur, 480 000 selon les organisateurs. En parallèle, le gouvernement a fait état d'un recul des fermetures d'établissements hier matin avec 214 lycées fermés contre 224 jeudi dernier. On rappelle que des représentants des mouvements lycéens ont rendez-vous demain avec le ministre de l'Éducation nationale, Édouard Geffray. Et depuis le début du mouvement, 36 enquêtes de l'IGPN, la police des polices ont été ouvertes. C'est ce qu'a indiqué hier le ministre de l'Intérieur, Laurent Nunez, devant le Sénat. Et d'ailleurs, le policier accusé d'être à l'origine du tir de LBD qui a éborgné un lycéen à Tours fin septembre. Il a été mis en examen pour violence aggravée hier. Dans le reste de l'actualité, ce texte était réclamé depuis longtemps par les associations féministes et de défense des enfants. Le projet de loi intégrale contre les violences sexistes et sexuelles a été adopté hier à l'unanimité par l'Assemblée nationale. Il prévoit notamment une nouvelle infraction sur l'inceste ou encore la mise en place d'un socle minimal d'enquête dans toute procédure portant sur des violences sexuelles, sexistes ou intrafamiliales. L'examen doit se poursuivre au Sénat. Les pêcheurs vont recevoir une aide sur le carburant en avance. L'annonce hier du ministère de la Mer, conséquence de la poursuite de la hausse des prix des carburants. Les 2000 entreprises de pêche devaient ainsi commencer à la toucher dès hier, 11 millions d'euros au total. Ce drame en Guyane, un enfant âgé de 7 ans, oublié dans un car scolaire, a été retrouvé mort hier en début d'après-midi. Le bus avait rejoint son dépôt. À ce stade, aucune information n'a été communiquée sur les causes exactes du décès de l'enfant. Une enquête est en cours, notamment pour établir les responsabilités de chacun. Et puis on termine avec un mot de football. Lille a résisté et a cru à l'exploit à Arsenal avant d'encaisser 3 buts en 7 minutes. Les Gunners s'imposent 3-0 pour la deuxième journée de Ligue des Champions, c'était hier. Avant ça, Lens n'a pas fait mieux et s'est incliné à domicile face au Sporting Portugal. Score final 2-0. Excellent début de journée à tous.

Salut les amis, bienvenue, bon réveil, Sensation Rock sur Radio Campus. J'espère que vous allez bien, on est parti pour 2 heures d'émission Sensation Rock jusqu'à 9h sur Radio Campus Besançon, Radio Campus Belfort, Montbéliard et puis également sur sensationrock.net, évidemment www.sensationrock.net. On est sur Deezer, on est sur TuneIn, sur sur le web un petit peu partout et vous pouvez nous écouter sans aucun problème, les podcasts également dispo et tout. Bon, écoutez, aujourd'hui on va découvrir l'album des Irlandais de Basht, tiens, que vous connaissez maintenant depuis un an, et l'EP qui était sorti l'année dernière avec le fameux Burn. Ça y est, l'album est arrivé vendredi dernier et on va découvrir 5 morceaux hors single, alors sauf le dernier parce qu'il est tout neuf, et puis bon voilà, on va l'intégrer, ce sera le premier morceau, et côté single, 2-3 autres choses aussi, vous verrez dans la matinée, et vos SMS 06 34 120 191, si vous avez envie d'envoyer des petits messages, demander des petits morceaux, savoir ce qui passe, etc. Retenez bien l'heure, hein, quand il y a un truc qui vous plaît bien, vous me demandez, c'était à telle heure ou c'était avant-ci, avant ça, voilà. J'ai la playlist là, il n'y a aucun problème, je peux retrouver tout ça. Voilà, on est parti, Basht tout de suite avec Poor Advice, c'est le titre de cet album, et on attaque tout de suite donc avec la piste, non, je ne sais même pas si c'est la piste 1, mais c'est parti. Bienvenue.

Sensation Rock, les tous, T2O, TH, à l'instant, des petits gars qu'on vous a fait découvrir il y a quelques jours, deux, trois semaines peut-être maintenant, et avec leur nouveau single là, tout frais, qui est sorti, et bah c'est plutôt bien, groupe à suivre et à surveiller. Puis juste avant, le côté très pop, hein, dans le style des Florence Road, avec ce single qui devrait être diffusé, je pense, un petit peu partout sur plein de radios, du coup,

Avec ce Time the Killer, c'est le dernier single en date des Blacktop Mojo, juste derrière The Warning et Architects, avec leur dernier single qui s'appelle Machine. Bienvenue.

Ça sur Rock avec à l'instant les petits gars de Architect. Ils sont aussi suédois avec voilà un dernier single. Ce sont alternative metal moderne maintenant, un peu comme beaucoup. Voilà, il y a plein de groupes un petit peu dans ce style là. Et bon, c'est pas mal, c'est mélodique, ça envoie bien, ça pousse la voix un petit peu ce qu'il faut de temps en temps. Et voilà, donc à découvrir prochainement sans doute avec un nouvel album qui doit être dans les starting blocks. Nous, sans plus tarder, on va continuer la découverte de l'album de Bashed hein, qui est sorti vendredi dernier, les Irlandais. Donc on avait vu en première partie de Miles Kane, c'était une belle surprise. Et sur scène, il joue pas basiquement les morceaux, hein, ça c'est sûr. Le burn, vous voyez, quand il a commencé, vous l'avez à peine reconnu. Hein. Voilà, donc ça peut dérouter certains, mais il y a un petit côté résolument bien rock, bien plus dur sur scène que sur album, sur version studio. On va écouter le morceau 1 de cet album, Dive, D-I-V-E. Juste derrière, je vous ai calé le Julian Jacqueline, la belle petite balade extrait de son tout dernier album qui s'appelle, le morceau s'appelle If I Had The End of God. Et puis juste derrière, The Sherlock's également, qu'on n'a pas écouté depuis quelques jours, Bust Your Bubble. Donc Bashed, Julia Jacqueline et Sherlock's. Voici les trois morceaux suivant.

Sensation Rock, les Sherlocks à l'instant de retour avec un nouveau single depuis quelques jours là, qui tourne depuis quelques semaines maintenant, hein, ça fait un bon petit mois qu'il est sorti ce morceau de The Sherlocks. C'est toujours aussi efficace et bon voilà, de rock anglais dans toute sa splendeur. Ils savent y faire quand même, hein, avec toutes ces variétés de compos qu'on a selon les groupes et les là, en allant des choses plus calmes en passant par l'alternative rock, l'indie pop évidemment, l'indie rock, plein de choses. C'est les British, hein, on entend voir le post-punk aussi, voilà, il y a de tout. C'est vrai que c'est quand même la classe, ils savent chanter, ils savent composer, hein, ça il n'y a pas de doute, les Anglais. Il y en a d'autres aussi, on vous rassure, ça en est plein dans la programmation de Sensation Rock. Et on va continuer, tiens, on va retourner en Irlande, plein de groupes irlandais en ce moment, hein, c'est un truc de fou. Fontaine DC qui sortent leur album vendredi. Bah, je serai pas là vendredi pour vous le faire découvrir, mais on le découvrira lundi, je vous rassure. On va écouter Where Is Gone, un featuring avec une nana. Ah, il est coupé sur l'ordi. Rosa, je sais plus comment, Rose quelque chose. Bon, je vous le retrouverai, c'est pas grave. Et l'ordi, il y a pas toute la place pour mettre des conneries qui sont inutiles. Mais bon, voilà, c'est pas grave. On va l'écouter, ce Where Is Gone, tout de suite. Et puis juste derrière, j'ai encore rien calé. Je vais voir ce qu'on va se faire. Peut-être un Keo, peut-être. Un petit Ginzou, ouais, ça vous dit Ginzou? Allez, Morning Light, ça va bien pour le matin. Et puis en troisième titre, vous verrez, c'est la surprise. Fontaine DC, beau morceau, tout cool, très orchestré, vous allez voir.

Sensation Rock, les Queens of the Stone Age, à l'instant avec ce dernier single, l'avant-dernier single, il y en a un autre, ils en ont sorti trois, on attend l'album incessamment sous peu aussi, un album qui s'annonce un petit peu plus posé, un petit peu plus calme, et ben pourquoi pas, ils ont déjà fait des morceaux comme ça, c'est cool, mais tout un album, si je sais plus, en 2013-14, non, Era Vulgari, là, il n'était pas assez cool, je sais plus. Ouais, en tout cas, il y a plein de morceaux cool chez Queen of the Stone Age et ça fait du bien aussi de les voir comme ça se poser 5 minutes sur des titres comme ce. Ah, c'est fleuve en plus, hein, quasiment 5 minutes ce morceau. On va continuer avec Bashed, direction l'Irlande à nouveau, qui est un groupe que vous aimez bien. Hein, j'ai pas mal de petits SMS ce matin. Super Church, on va écouter un nouvel extrait juste derrière. Greta Van Fleet avec un nouveau single qui s'appelle Eya, toujours extrait de ce fabuleux album et en concert à Paris le 27 mai prochain. C'est parti. Et puis le troisième titre, est surprise. Il faut bien maintenir un petit peu le suspense. Vos SMS, n'hésitez pas, hein, 06 34 120 191.

Sensation Rock, j'étais en train de répondre à vos petits SMS. Howling Jaws, des Parisiens, vraiment très bien. Ce style années 70, clairement. Hein, on fera une émission consacrée à la découverte de cet album. On sélectionnera 5 extraits de Howling Jaws. On espère les voir en concert pas loin de chez nous. Tous ces groupes qu'on vous a déjà passés et qu'on voit pas tourner chez nous. Voilà, et je discutais avec un tourneur qui fait pas mal de groupes anglais, etc., qui me disait, en fait, dans le quart nord-est, il me disait, ils sont vachement frileux, les programmateurs. Voilà, c'est pas nous qui le disons, c'est pas qu'un constat comme ça, vous voyez, que ça soit même, pour Strasbourg, c'est une ville à part, mais sur plein de choses, ils sont frileux, parce qu'ils connaissent pas, je connais pas, ça va pas marcher, ils font pas. Alors que dans plein d'autres villes, hein, sud-ouest, ça, ils ont beaucoup plus de facilité à Calais, même dans des petites villes et tout. Alors il y a quand même une particularité en discutant un petit peu avec les tourneurs, parce que nous on a que les avis d'habitude ici des programmateurs, hein, des différents lieux, des différents festivals, et ils sentent. Alors les tourneurs me disent, ils sentent qu'il y a une crainte, ils ont peur de se planter plus que dans l'ouest, dans le nord. C'est en Paris c'est encore à part. Je vous parle pas de je compare par rapport à d'autres villes, et j'ai discuté avec 3 tourneurs ces derniers temps, et ils m'ont vraiment donné des exemples en comparant Besançon, Mulhouse, même Dijon, hein, avec d'autres villes de la même taille dans l'ouest de la France et dans le nord. C'est comme ça, hein, les particularités dans chaque région. Royal Blood tout de suite avec Dead Company, juste derrière Sinclair avec Too Young to Notice, et puis Last Train avec ce morceau où il est le titre, voilà, The Very End and Every Me, avec les petits mecs de Landmarks, les Marseillais. D'ailleurs, Last Train, enfin Nagui s'est décidé à les programmer, ça sera le 30 octobre prochain, vendredi de la semaine prochaine, dans 2 semaines, ça sera à Taratata. Nagui, il a tout compris. Là, d'habitude, il fait venir les artistes au début de tournée pour vendre l'album. Là, il n'y a plus d'album, il n'y a plus de tournée. Bon, c'est quand même bien qu'il fasse venir Last Train. Allez, on récapitule. Royal Blood juste derrière Sinclair, et ensuite Last Train. Bon réveil.

avec Landmarks, hein, les deux étaient montés sur scène, hein, le chanteur et le guitariste, c'était au Zénith de Paris la semaine d'avant, oui, le 3. Francky y était, je crois qu'il a peut-être posté des trucs, hein, sur Sensation Rock, vous pouvez aller voir. Et un silence incroyable pendant The Idea of Someone au piano. Voilà, à la radio, il y a toujours un ou deux crétins qui sont obligés de parler, obligés d'être. Voilà, et là, le Zénith entier, 6800 personnes, pas un bruit. Voilà, c'était pas un bruit, c'était incroyable. Voilà, tout simplement. Last Train, donc, au repos, et voilà, peut-être qu'ils reviendront d'ici un an et demi avec un nouvel album, peut-être en 2028. Voilà, ils ont déjà composé quelques titres, hein, ils ont déjà enregistré 2-3 titres, hein, apparemment. Peut-être que ça arrivera beaucoup.

plus vite que prévu, on verra. En tout cas, ils seront à détonation. Ils seront... comment elle s'appelle cette foutue émission? Taratata, voilà, avec Nagui le 30, à ne pas manquer, samedi de la semaine prochaine. Alors, comme c'est un groupe rock, ils vont les mettre tard, ils vont mettre les conneries un peu voilà, au début, et puis ensuite mettront Last Train. C'est souvent comme ça, Iron Jones, tous les groupes rock, c'est toujours vers la fin, ils se disent ah non, non, ça va pas plaire à un large public. C'est France 2 quand même, bon, non, bah, c'est déjà bien qu'ils y soient, hein, on va pas non plus. Voilà pour les Last Train, et puis tiens, le 21 novembre, réservez votre soirée pour ceux qui veulent. D'ailleurs, vous pouvez déjà vous enregistrer, m'envoyer des petits messages. On va refaire une soirée au Delvino à Orchamvenne. On n'a pas encore le groupe, mais ça ne serait tardé. Et donc, alors, je ne vais pas vous faire du teasing, mais j'ai contacté deux gros groupes, dont celui qu'on vient de passer. Voilà, voilà. Vous imaginez ? Les Last Train ou Delvino, les amis. Bon, ceux qui sont tentés, en tout cas, alors c'est pas sûr que ce soit eux encore, hein, j'ai pas eu de réponse. Voilà, on retrouvera un groupe, sinon c'est juste pour passer une très bonne soirée entre nous, avec des gros plateaux de charcuterie, fromage et tout. Donc voilà, si vous voulez y aller, il y aura un coût, hein, je pense, une vingtaine d'euros. Ça dépend sur quel groupe on a. Si on a Last Train, ce sera plus 30 ou 40. Mais voilà, une vingtaine d'euros, vous pouvez compter là-dessus. Pour ceux qui sont intéressés, pour aller dans ce lieu vraiment incroyable, avec une collection de guitares à admirer, à Cédric Tassetti qui vous raconte un petit peu toutes les rencontres qu'il a fait avec tous ces grands guitaristes, hein, et puis une cave à vin incroyable, un lieu vraiment très chouette. Donc si vous voulez participer à cette soirée le samedi 21 novembre, envoyez-moi vos petits SMS. Il n'y aura qu'une cinquantaine de personnes, hein, c'est tout petit. 06 34 120 191 06 34 120 191. Voilà, j'ai trop parlé, du coup je vais pas avoir le temps de tout passer. Kings of Leon, on va les écouter. Ensuite, il sera temps d'écouter les Basht, bah ouais, il est déjà 25. Et puis ensuite, je vous ai calé un petit Ashburns, vraiment très bien, hein, ce Ashburns. Il y a 2-3 morceaux là qui sont très chouettes, notamment ce Strong Winds Ahead. On est parti. Et puis ensuite, bah voilà, bon, je récapitule, les Kings of Leon, juste derrière Basht, et ensuite Ashburns. Bienvenue et bon réveil, c'est Sensation Rock sur Radio Campus.

0: Sensation Rock avec ce très chouette titre de Ash Burns, donc de retour. Il est Frenchy, ça fait plus de 15 ans qu'il roule sa bosse maintenant dans le paysage folk français. Et on connaît pas beaucoup de groupes rock folk français, il y en a pas non plus des masses. Bon, il y a Francis Cabrel. Non, il y en a quelques-uns quand même, mais c'est sûr que ce son comme ça, il n'y en a pas non plus des masses. Si vous en connaissez, tiens, pourquoi pas. Il y a Hugo Bariol, on va dire, dans ces un peu folk, pop folk moderne. Il y en a quelques-uns, mais voilà, par rapport à ce qui sort aux États-Unis ou dans d'autres pays, c'est un peu, il n'y en a pas beaucoup. Qu'est-ce que je vous ai calé? Dead Poets Society, tout de suite avec ce Cold, juste derrière Brian Fallon et Editors, c'est pour Sophie avec plein de gros bisous. Vos SMS toujours 06 34 120 191 pour vous inscrire à cette soirée d'Elvino qu'on organisera le 21 novembre prochain. C'est un samedi soir. Donc voilà, venu nombreux, on commencera vers 19h30, 20h tranquillement avec un petit concert d'une heure, une heure et quart, et puis plein de bonnes zik à écouter. Des échanges avec Cédric Tassetti qui est très disponible pour vous raconter un petit peu comment il a constitué sa collection, tous ces artistes qu'il a fait venir aussi au Nal d'Elvino, des tas d'anecdotes, et puis franchement un lieu bien sympa. Ça coûtera une vingtaine d'euros sans doute. On vous tient au courant du prix définitif quand on aura le groupe, mais en tout cas inscrivez-vous d'ores et déjà 06 34 120 191. On fera un petit tirage au sort. Dead Poets Society, Brian Fallon, Editors, c'est tout de suite, bienvenue.
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Voilà le petit Editors et Brian Fallon, donc petite dédicace à ma chérie avec plein de gros bisous avec ce nouveau single et mon siège qui n'arrête pas de monter et descendre, et à chaque fois que je dois parler il monte, il descend, en fait c'est quand je suis posé comme ça, quand j'écoute en même temps je réponds à vos SMS, il bouge pas, mais vous voyez là il redescend. Si vous voulez m'acheter un siège pour Noël, c'est un beau cadeau de Noël. Ah, les sièges là, ça dure pas très longtemps. Bon, qu'est-ce que vous voulez que je vous dise ? Je sais pas combien de temps je l'ai celui-là. Bon, allez, je vais pas vous raconter ma vie. Hein. On va réécouter un petit morceau de punk rock. L'album est sorti je crois que c'est vendredi dernier. Et bon, peut-être qu'on vous le fera découvrir. Burning Heads avec SOS 2. Juste derrière, j'ai le temps de caler quelque chose. Ah, ça va être juste quand même. On va voir. Allez, c'est parti. Un petit morceau tout court peut-être.

ça sur Rock. Et ben voilà l'émission qui s'achève tranquillement avec du bon punk rock, hein, The Gnomes juste là à l'instant, et puis Burning Heads juste encore avant. Voilà, je suis en train de regarder l'album, il est peut-être pas encore sorti, enfin c'est bizarre, je cherche, je vais vous le trouver et on écoutera ça attentivement. Il y a Fervens également, tiens, du bon rock bien explosif aussi qui est sorti la semaine dernière. Enfin, on en a sous le coup de là vous faire découvrir, hein. On verra demain ce qu'on va faire, mais il y en aura sans doute un, évidemment. 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Ainsi, vous aurez les émissions tous les jours. Voilà, je vous embrasse. On se retrouve donc demain. On se quitte avec Terror TV. C'était un des singles, hein, de Bashed. Il y en a eu pas mal, hein, de singles finalement. Perfume, Keira Knightley, oui, enfin, du genre, c'est l'actrice, je crois. Enfin, il y en a eu 4 ou 5, je crois. Allez, je vous embrasse et à demain. Ciao, ciao. We'll be right back.

Bonjour à tous. Un policier mis en examen hier pour violence aggravée. Il est accusé d'être à l'origine de la blessure d'un lycéen en marge d'une manifestation à Tours fin septembre. L'adolescent a perdu l'usage d'un œil. Hier, entre 160 000 et 480 000 personnes ont manifesté en France dans le cadre de l'acte 5 de la contestation lycéenne. Mouvement qui se poursuit ce matin avec des blocus constatés à Paris ou encore à Marseille. Un nouveau challenger sur la ligne de départ pour 2027. Natacha Polony déclare sa candidature à l'élection présidentielle. L'essayiste et directrice de la revue L'Audace l'a annoncé ce matin. Elle assure qu'elle peut gagner car elle estime que les Français ne se retrouvent dans aucune des candidatures actuelles. Les débats sur le projet de loi de finances continuent aujourd'hui à l'Assemblée nationale. Les députés se penchent ce mercredi sur le prélèvement sur recettes au profit de l'Union européenne. Hier, la motion de rejet préalable du texte porté par le Parti socialiste a été largement repoussée. L'Assemblée nationale qui a adopté hier à l'unanimité la loi intégrale contre les violences sexuelles et sexistes, un texte dont l'examen a été accéléré après le choc provoqué par la mort de Liana dans le Gers. Il doit désormais être débattu au Sénat. Au moins 6 morts en Ukraine après des frappes russes contre des infrastructures énergétiques. Des coupures d'électricité ont également été constatées dans plusieurs quartiers de Kiev. Hier, Volodymyr Zelensky a déploré l'arrêt du partage des informations par les renseignements occidentaux et le récent regain de tension avec Donald Trump fait craindre au président ukrainien un relâchement de ce soutien crucial. Léon XIV a été opéré avec succès, mais le Saint-Siège a révélé que la tumeur retirée était cancéreuse. Le pape souffrait d'un nodule circonscrit au poumon repéré lors d'un examen de routine. Et puis on termine avec du sport car il y a du football ce soir. Le Paris Saint-Germain joue la deuxième journée de la Ligue des Champions avec un choc à Manchester City, coup d'envoi à 21h. Lille a perdu 3-0 hier contre Arsenal et Lens n'a pas fait mieux et s'est incliné à domicile 2-0 face au Sporting Portugal. Excellente matinée à tous.

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Bonjour à tous. L'avocat de l'adolescent qui a eu la main arrachée à Lens dépose plainte. Son client est, selon lui, victime de blessures de guerre. Amputé de la main gauche, sa main droite est également abîmée et il a été touché sur d'autres parties du corps. Une grenade de type assourdissante est à l'origine de ses blessures. Par ailleurs, l'adolescent de 16 ans, éborgné après un tir de LBD à Tours, est sorti de l'hôpital 2 semaines après les faits. Le policier à l'origine du tir est mis en examen pour violences aggravées. Pendant ce temps, un peu moins de 200 lycées sont fermés aujourd'hui en France, selon le ministre de l'Éducation Édouard Geffray, au lendemain d'une nouvelle journée de manifestation qui a rassemblé entre 160 000 et 480 000 personnes dans les rues. Les organisations lycéennes rencontreront demain les ministres de l'Éducation nationale et de l'enseignement supérieur. Une nouvelle candidature à la présidentielle, la 34e, celle de Natacha Polony. La journaliste se lance dans la course à l'Élysée. Elle estime que le pays est dans le chaos. Natacha Polony se dit confiante sur sa capacité à réunir 500 parrainages pour que sa candidature soit validée. Cette présidentielle est déjà le théâtre de tentatives de déstabilisation. Selon l'agence gouvernementale de détection de ces attaques, plus de 100 opérations d'ingérence étrangère visant la campagne ont été détectées, un chiffre bien supérieur au scrutin précédent. Des attaques venant surtout des réseaux pro-russes qui ont principalement visé Gabriel Attal, Raphaël Glucksmann et Édouard Philippe. Le Sénat commence aujourd'hui à examiner un projet de loi qui prévoit de durcir les peines contre ceux qui diffusent de fausses informations. Et puis en tennis, la retraite surprise de Gaël Monfils. Alors qu'il devait à l'origine participer à son dernier tournoi début novembre à Paris pour le Masters 1000, l'Agence internationale pour l'intégrité dans le tennis annonce que le Français est déjà considéré comme retraité. Il n'est plus inscrit au programme de contrôle antidopage, donc il n'est plus autorisé à participer au tournoi pour au moins 6 mois. Son dernier match remonte à l'US Open début septembre. Voilà pour l'info. Excellent après-midi.

0: Bonjour et bienvenue sur La Plage.
1: Bonjour à tous. Aujourd'hui, votre émission culturelle de Radio Campus Besançon 102.4. Nous sommes Raphaël et Camille, les nouvelles animatrices de votre émission. Et aujourd'hui, nous avons le plaisir d'accueillir le festival Bol Bol Bol en direct. Et cela pour une émission spéciale automne pour se préparer à affronter l'hiver. Mais avant toute chose, la météo et l'horoscope.

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1: Aujourd'hui, le ciel sera d'abord assez nuageux ce matin avec un thermomètre qui affichera environ 16 à 17 degrés. Cet après-midi, place aux éclaircies avec des températures qui pourront atteindre 20 à 21 degrés. Ce soir, le ciel se dégagera et les températures redescendront autour de 14 à 17 degrés. Côté intempéries, pas d'inquiétude, le temps restera sec, sans risque significatif de pluie et le vent sera faible. Demain, jeudi, le soleil sera au rendez-vous toute la journée. Il fera environ 8 à 10 degrés le matin, jusqu'à 21 degrés l'après-midi. Puis autour de 14 à 18 degrés en soirée. Bref, une belle douceur automnale en perspective sur Besançon, avec un jeudi particulièrement ensoleillé.
2: Et maintenant, l'horoscope.
0: Cancer, Poissons, Vierge, Taureau, Lion. Vous voulez tout savoir sur votre signe astrologique ? Écoutez Raphaël et Camille.
2: Et on commence tout de suite avec les béliers. Cette journée vous permettra de poser les bases d'un projet et de retrouver votre motivation.
1: Quant aux taureaux, votre impatience vous rendra imprudent. Les taureaux, évitez les achats compulsifs aujourd'hui.
2: Gémeaux, journée sous le signe des compromis, au travail comme à la maison, vous devrez faire preuve de souplesse.
1: Cancer, c'est bien de rêver, mais la réalité va vous rattraper. Prenez du recul pour apprécier la situation.
2: Lion, c'est le moment de faire le tri, autant dans votre bureau que dans vos relations.
1: Vierge, vos anciens démons risquent de refaire surface sous une autre forme, soyez attentifs.
2: Balance, vous avez besoin d'action ce mercredi, si la journée est calme, misez tout sur le sport.
1: Scorpion, vous ne pouvez pas gagner à tous les coups les scorpions, voyez cette expérience comme un apprentissage.
2: Sagittaire, vous oubliez parfois de faire une pause, attention à ne pas puiser dans vos réserves.
1: Capricorne, ce mercredi sera chaleureux, pas d'obstacle à l'horizon, vous pouvez en profiter.
2: Verseau, un non-dit pourrait provoquer quelques tensions, ne perdez pas de temps pour clarifier les choses.
1: Et quant aux poissons, vous devez tout miser sur la stabilité, surtout en ce qui concerne la famille.
2: Et on continue tout de suite avec une musique spéciale automne.

0: C'était Girl in Red, We Fall in October. Et on continue tout de suite avec l'interview de Bol Bol Bol. Donc nous avons le plaisir de recevoir aujourd'hui Vanessa Lassaigne, directrice des deux scènes de Besançon, et Sarah Langevin, chargée de production et de communication de l'association Juste Ici. Elles vont nous parler du festival Bol Bol Bol pour la 5e édition qui aura lieu samedi 17 octobre de 14h à 21h30. Bonjour les filles.
1: Comment est née cette idée originale de créer un festival entièrement donc dédié à la soupe?
2: Le festival Bol Bol Bol, c'est la 5e édition cette année. Et il faut savoir que l'association Juste Ici a un artiste qui travaille avec eux, enfin, qui s'appelait Joo Yun Lee à l'époque et qui travaille autour de l'alimentation et comment faire quelque chose ensemble. Et donc, elle a pensé à créer ce festival autour de la nourriture et notamment de la soupe, puisque la soupe se retrouve dans plusieurs pays du monde entier. Et donc c'était pour elle un moyen de rassembler beaucoup de monde et d'appeler donc ce festival Bol Bol Bol, qui est aussi le bol, un récipient qui est différent dans chacun des pays. C'est pour ça que le festival s'est appelé Bol Bol Bol, pour accentuer ce récipient à multiples formes.
0: Ok. Et ce samedi, ça va être à peu près quoi le déroulement du festival, la programmation, les grands axes?
2: Samedi, les grands axes, on a le fameux concours de soupe qui commence à 14h et à 17h la dégustation. Tout au long de la journée, il y a également la cuisine collective où des associations du quartier de Planoise viennent cuisiner des pains et une soupe partagée pour le soir. Et également des ateliers, on a également aussi le spectacle déambulatoire.
3: Alors du coup, les deux scènes proposent un spectacle à partir de 19h qui s'appelle De Blosaille. De Blosaille, ça veut dire désordre en créole haïtien. Ça va se dérouler devant le théâtre de l'Espace. Ça sera avec la compagnie Rara Oulib, qui est de Marseille. Un spectacle déambulatoire très festif qui démarrera à la tombée de la nuit et qui va mêler théâtre, musique et chant vaudou haïtien. Il sera peuplé de fantômes, de récits oubliés. Une vraie, véritable immersion sonore. Et visuel pour le public, mais aussi une vraie expérience humaine, parce que ce spectacle, il est conçu aussi avec des amateurs, des chanteurs amateurs qui vont rejoindre les membres de la compagnie pour nous entraîner dans la fête. Et dans l'après-midi, pendant le concours de soupe, pour ceux qui ont envie de découvrir d'autres choses, les familles, les enfants, l'espace sera ouvert toute l'après-midi. On aura des projections de cinéma d'animation, un film pour les petits à partir de 6 ans qui s'appelle Vanille, qu'on va projeter dans la grande salle à partir de 15h et à 16h, deux séances. Et puis en même temps, on aura aussi une station d'écoute en partenariat avec MA, la scène nationale de Montbéliard. Il s'agira de podcast culinaire, proposé dans un son binaural qui permet une immersion complète dans le son. Et on fera plusieurs sessions entre 14h et 17h. Et tout ça autour de podcasts culinaires, autour de produits locaux, la cancoyote, la saucisse de Morteau, l'absinthe ou la vache qui rit.
0: Trop bien, bah c'est super tout ça.
1: Et du coup, le festival, il accueille combien de participants environ?
3: Alors l'année dernière, avec parce que le soir, le spectacle, c'est un peu l'apothéose où on a le plus de monde. On a 8500 personnes pour bivouac de générique vapeur.
0: Et ben ça fait beaucoup. Mmh. Et il y a 7 artistes programmés pour cette édition. Est-ce qu'ils ont un lien particulier avec le thème du festival, ou bien c'est simplement des artistes qui vous ont tenu à cœur, ou voilà?
2: Oui, donc il y a l'artiste Joseph Kiefer, qui lui va proposer un manège à sensations fortes pour les bols pour servir la soupe partagée du soir. Donc ce manège ouvre à 18h et jusqu'à 21h, on peut venir chercher son bol à la station au départ. Et donc c'est Joseph Kiefer, c'est un artiste qui vient du Jura et qui bidouille, qui récupère en tout cas de la ferraille et qui va créer plein de petits dispositifs rigolos et interactifs avec le public. Nous avons aussi l'artiste Laura Tisserand, qui est salariée aussi chez Juste Ici, et qui va proposer une visite avec la direction patrimoine historique à 14h30 pour découvrir le projet Porte-Bonheur. C'est un projet qui a été fait tout au long de l'année et de l'année dernière également avec les habitantes et habitants de Planoise, où en fait on vient prendre les histoires des habitants d'immeubles pour peindre et réfléchir avec eux une nouvelle façade sur leur entrée d'immeuble.
0: Ok, pas trop bien.
1: Ok, super, merci beaucoup. Nous avons également eu le plaisir d'interviewer Manon par téléphone, une concurrente du festival, et nous allons de suite entendre son témoignage.
4: Du coup, je m'appelle Manon, je suis la fondatrice de la Grange Béorn. On a ouvert il y a 3 ans, les bords de l'établissement. Et on est autour de 3 domaines d'activité. On va avoir la partie sport, cours collectif en petit groupe. On a la partie famille d'accueil pour chiens de refuge. Donc, on fait adopter des chiens qui sont famille d'accueil chez nous. Et la dernière, donc, qui est la plus importante, on va dire, c'est la partie café, petite restauration, pâtisserie et accueil d'événements. Donc, les week-ends, on fait des brunchs, on organise des événements, ça peut être, je sais pas, pour Halloween, des soirées, des concerts, etc., etc.
1: Et du coup, comment as-tu connu le festival Bol Bol Bol?
4: Ah, c'est une bonne question. Alors ça, du coup, c'est mon associé Guillaume qui est toujours aux dernières actualités de ce qu'on fait en ville, à Besançon en particulier. Et en fait, chez nous, on part du principe de donner libre cours à nos idées, même les plus folles. Et vraiment, il est arrivé un jour, il m'a dit « Ouais, il y a un concours de soupe, viens, t'es chaud, on le fait. » Et voilà comment on a entendu parler, enfin voilà comment c'est arrivé, quoi.
1: Et du coup, c'est quoi précisément qui t'a motivé à participer à ce concours-là?
4: Franchement, un peu le côté un peu hors du commun, parce que franchement, je pense que t'as des concours de plein de choses, et le concours de soupe, moi j'ai trouvé ça extrêmement drôle, et t'avais ce côté très, je trouve, de mon point de vue en tout cas, enfin, et Guillaume avait le même point de vue que moi, très drôle et à la fois hyper chaleureux. J'imaginais très bien, tu vois, j'avais un peu l'image, alors je sais que ça va pas du tout ressembler à ça, mais tu sais, j'avais un peu l'image de ma grand-mère qui nous aidait soupe quand on était petite, et je me suis dit, c'est avec ça qu'on va se bagarrer entre guillemets. Donc franchement, c'était le truc de un peu loufoque. C'est ça qui nous a attiré le plus, je crois.
1: Ok. Et du coup, qu'est-ce que tu attends en particulier de cet événement, par exemple, découvrir les recettes des autres ou l'ambiance?
4: Franchement, moi, je pense que ça va être juste l'ambiance. Il y aura le côté découvrir des nouvelles recettes, des choses un peu surprenantes et nouvelles. Et surtout l'ambiance. Nous, on y va avec Guillaume et Luna, normalement. On va être les trois. Ça va être trop chouette. On est trop contents de le faire, ce concours. Et voir les autres équipes. Et je pense que ça va être mélangé sur plein de personnes différentes avec des âges différents. Je suis persuadée de voir des jeunes personnes et en même temps des personnes plus âgées aussi. Donc je crois que c'est ce côté-là aussi qu'on a envie de voir. Ça va être principalement l'ambiance et passer un trop beau samedi, quoi.
1: Ok, trop bien. Et c'est quoi ton rituel soupe préféré quand l'automne arrive?
4: Franchement, moi je mets du potimarron partout. Moi, le potimarron, j'en mets partout. Et du coup, là, ça a été un challenge pour moi de me dire, ok, j'en mets pas dans celle-ci. Dès que l'automne arrive, courge à balle dans les soupes. Donc là, on s'est dit, allez, on change un petit peu notre fusil d'épaule et on va essayer de mettre moins de potimarron et de varier un petit peu.
1: Ok, et du coup, c'est quoi la soupe que tu as prévue pour le festival? L'ingrédient principal ou l'ingrédient secret, si tu veux nous le dire?
4: Ouais, nous, on a prévu mais du maïs grillé. On avait, à Grange Auvergne, elle s'est construite autour de la vibes, tu sais, très Americana, Texas, etc., tout en restant vegan. Et c'est ça qu'on avait envie de retransmettre dans cette soupe. Donc, vous allez avoir de l'épicé, du maïs grillé, du bacon grillé, végétal, du coup. Et voilà. Donc on a décidé 2 recettes de soupe. Donc il y en a une qu'on avait déjà en tête et l'autre on s'est dit ok, on va faire participer les gens. Donc sur les réseaux sociaux on a fait tourner un sondage en disant ok, quel est l'ingrédient un peu mystère ou un peu hors du commun que vous avez envie d'intégrer à cette soupe. Et c'est comme ça que le piment et le maïs grillé sont aussi arrivés dans cette recette.
1: Et est-ce que... Ah oui, vas-y, vas-y.
4: Ah pardon, voilà, je veux dire, pour la petite histoire, on a fait des tests au café directement. Donc mercredi dernier, on avait nos 2 recettes et on a testé les recettes et on les a fait déguster au café. Donc les clients qui étaient là ont pu déguster les 2 soupes et nous donner leur point de vue. C'est comme ça qu'elle a été choisie d'ailleurs. Et du coup, pour aussi l'autre petite histoire, c'est quand j'ai acheté mon piment au marché, j'avais pris du piment doux et les gars du marché m'avaient dit, par contre, t'abuses pas, genre, tu le mixes pas, tu le fais juste ramper dedans et tout. Et j'ai pas retenu cette information. Donc j'ai mis l'entièreté du piment mixé dans la soupe. Donc elle a pétée. Elle était bien relevée, cette soupe. Donc la première a été validée, mais avec une modification à la clé, quoi.
0: Ok. Et est-ce que tu es stressée pour le concours, ou bien est-ce qu'il y a des adversaires redoutables, ou est-ce que c'est chill, ça va être cool et tout?
4: Franchement, bonne ambiance à fond. Après, nous, on en rigole, quand on va quelque part, c'est pour gagner. Et en rigolant, on a trop hâte, vraiment. Et si on peut déguster des soupes tout l'après-midi, on est chaud aussi, quoi. Donc non, on est plus détendu et content de se dire qu'il y a un événement sur lequel on va pouvoir participer, qui change, tu vois, des marchés ou des événements que nous, on peut organiser ici. On a fait partie de, on dit sur d'été, des vide-greniers, des choses comme ça. Et là, faire un concours de soupe, franchement, on est trop contente de venir participer à cet événement.
0: Et puis, est-ce que tu as quelque chose à ajouter en plus?
4: Non, pas particulièrement. On est vraiment, je me répète, mais j'ai vraiment trop hâte de voir des jeunes personnes venir faire leur soupe et venir faire déguster leur soupe et imaginer une petite mamie pareil qui fait sa soupe à l'oignon qui vient nous faire déguster sa soupe avec l'ingrédient mystère. Tu sais, c'est toujours les meilleures soupes dans les recettes de grand-mère, c'est toujours les meilleures soupes. Donc j'ai trop hâte de voir ça en temps réel ou m'être totalement trompée sur des a priori et découvrir des personnes en me disant « Ah oui, cette personne-là fait de la soupe et c'est incroyable !»
1: C'était donc Manon, une personne qui sera présente au festival ce samedi. Est-ce que vous voulez réagir, les filles?
2: Pourvu que le piment ne soit pas mixé le jour J.
5: Et puis, venez réchauffer vos cœurs et vos corps samedi 17.

0: rendez-vous le jour J à 13h30 avec les équipes viennent avec leurs marmites et les ingrédients. Nous, on fournit tout ce qui est réchaud, couteau, planche à découper. Et c'est parti pour la cuisine à partir de 14h jusqu'à 17h. Et à 17h, c'est les publics qui viennent goûter les soupes. Et okay. Pour après élire la meilleure soupe au point vote.
1: Ok, ça marche. Et du coup, pourquoi l'inscription est-elle obligatoirement en équipe ?
0: Parce que faire une soupe, c'est quand même quelque chose de convivial. Réfléchir une recette de soupe ensemble, ça donne forcément des idées nouvelles et des idées originales. Et donc, c'est beaucoup plus convivial et la soupe, ça se partage et même en équipe.
1: Ok, et alors du coup, cette année, on a vu qu'il y avait une nouveauté, c'est qu'il faut raconter une anecdote sur la recette. Alors, est-ce que ça fait partie de la notation du jury ? Et si ça n'en fait pas partie, c'est quoi les autres critères d'évaluation ?
0: Alors, il n'y a pas de critères d'évaluation, ça ne fait pas partie non plus de la note du jury. En fait, en réfléchissant en équipe et aussi avec les associations du quartier de Planoise, on a remarqué que vraiment ça marchait bien le fait d'avoir des recettes venant de partout dans le monde. Et donc c'était l'idée à travers ces anecdotes, c'était pouvoir mettre en avant d'où est-ce que venait la soupe. Par exemple, on a des soupes qui viennent du Nigeria. Je pense à le velouté d'or où ça rappelle pour eux le soleil du Nigeria qui est de couleur or. Il y a aussi des soupes qui sont plus qui viennent par exemple de la grand-mère ou de famille quoi. Voilà, en fait, c'était vraiment pouvoir mettre en avant toutes les soupes l'origine de la soupe.
1: OK, et est-ce que vous saviez quelle était la recette des derniers vainqueurs et pourquoi ils ont gagné ?
0: Je crois que c'était une recette avec des petits marrons qui est une recette très douce forcément en goût et qui marche souvent très bien le potimarron, on en retrouve beaucoup d'ailleurs dans la recette dernière du téléphone, c'était il y avait du potimarron.
1: Trop bien. Et alors on a beaucoup aimé l'affiche de cette année, même les affiches des années précédentes, on les trouve très jolies. Est-ce qu'il y a une inspiration pour cette identité visuelle parce qu'elle est quand même assez marquée ? Ça te rappelle l'enfance ? Est-ce que c'est le but ? C'est quoi l'identité ?
0: Alors, en tout cas, c'est fait par l'artiste Laura Tisserand qui fait le graphisme depuis le début. Et donc, c'est aussi l'identité... Enfin, c'est l'univers de l'artiste qu'elle utilise ses couleurs et tout. Et donc, oui, en effet, ça marche très bien pour... bien reconnaître bol, que ce soit dans la rue, le jour J, ça marche super bien. Et donc, notamment, toute la signalétique qui est là le jour J, c'est aussi fait par Laura Tisserand et les habitantes et habitants du quartier de Planoise, où ça a été fait il y a 3 ans. Et tous les ans, on refait des nouvelles choses avec les personnes de Planoise, oui.
1: Ok, donc la soupe, c'est un plat vraiment très familial. Est-ce que les valeurs de la convivialité vous tiennent particulièrement à cœur ?
0: Bah, oui.
2: C'est vraiment ça, c'est comme ça en fait qu'on essaye déjà de penser tout le projet en fait à Planoise avec les partenaires. C'est vraiment la question de comment faire ensemble en fait, construire ensemble, imaginer ensemble une journée. Et dans la complémentarité en fait des uns des autres, le partage. Pour cette journée, et c'est les valeurs aussi qui sont partagées dans le concours de soupe. Donc c'est vraiment autour du faire ensemble, du partage, de la convivialité et de l'intergénérationnel.
1: Ok, et alors on se demandait, c'est quoi l'ingrédient le plus improbable qui vous a étonné ces dernières années ?
0: Il y a beaucoup d'ingrédients un peu improbables ou qui sont nouveaux, ou alors les associations sont pas très communes. Je sais qu'on a déjà eu de la banane. Là, cette année, il va y avoir aussi de l'orange dans les soupes. Il y a des idées des fois qu'on a eu écho où il y en avait qui voulaient mettre du café dedans. Voilà, c'est toujours plus fou chaque année.
1: Ok, ouais, donc c'est particulier quand même le café.
0: Oui, ça pourrait être attesté, effectivement.
1: Ok. Et si vous deviez résumer le festival en 3 mots chacune, vous choisiriez quoi ? Très dur comme question.
2: Journée gourmande et conviviale.
0: Voilà, ensemble aussi. Conviviale, qui est colorée et qui ramène beaucoup de monde. Enfin, on est très contents de cette journée.

0: Et puis c'est vraiment porté par aussi, on n'a pas parlé de ces associations, mais cette année il y a Planoise Vallée qui vient faire la cuisine collective, il y a également Paris qui vient proposer des pains, les ateliers, il y a la buvette Miroir du Monde toute la journée qui est ouverte, il y a aussi Récidève, et puis voilà, c'est un événement pensé en amont tous ensemble.
1: Et bah bien. Parfait, en tout cas merci beaucoup les filles d'être venues.
2: Merci. Et venez nombreux samedi.
1: Voilà. C'était donc le festival Bol Bol Bol, le festival de soupe qui aura lieu ce samedi 17 octobre. N'hésitez pas à venir nombreux. Aujourd'hui est un jour spécial, c'est l'anniversaire de mon papa. Joyeux anniversaire papa, joyeux anniversaire. Cette musique est donc pour toi.
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0: Et voilà, c'était La Nuit Je Mens de Alain Bashung et vous êtes bien sur la plage. Pour se préparer à affronter l'hiver, quoi de mieux donc que se créer des petits rituels d'automne bien au chaud sous un plaid. Toi par exemple Raphaël, peux-tu me dire quel est ton rituel favori ?
1: Alors moi Camille, j'adore les après-midi jeux de société gaufres. Genre, ah, ce micro ça m'énerve, pardon. Donc les après-midi avec un énorme jeu, genre le risque par exemple.
2: Non, je connais pas.
1: Non, genre c'est une grosse campagne militaire. On l'a dit comme ça, c'est un peu bizarre, mais trop cool avec des gaufres ou des crêpes. Et puis tu regardes la fenêtre, il y a la pluie et tout. Moi j'aime trop. Et j'aime beaucoup aussi les activités manuelles. Je sais pas si t'aimes bien.
2: Si j'aime bien, mais je suis plus tricot.
1: Ok. Non, mais j'aime bien aussi tout ce qui est crochet, tout ça, pâte à modeler, peinture, perles. J'adore ça. Et d'ailleurs, j'aime beaucoup aller dans les cafés créatifs. Est-ce que tu connais par exemple le Café des Pratiques ?
2: Non, pas trop.
1: Alors, c'est un café qui est situé 105 bis rue de Belfort à Besançon, qui est ouvert du mercredi au samedi de 9h à 18h. Et en fait, c'est trop bien là-bas parce que tu peux boire un café ou même manger. Et surtout, tu peux y aller pour créer. Il y a un atelier mosaïque, un atelier peinture, un atelier céramique, informatique, couture. Enfin, il y a vraiment plein d'ateliers différents. C'est trop cool. Faut juste vérifier quel atelier est disponible tel jour, à quelle heure. Donc faut bien regarder sur le site. Mais sinon, il y a vraiment plein de possibilités et je trouve que c'est trop cool pour autant pour faire un petit date en amoureux ou même un date entre copines, tu vois, entre amis ou même en cadeau, tu vois. Je sais pas moi pour la fête des mères, hop, t'invites ta maman. Bon, faut qu'elle soit créative, tu vois. Mais voilà, je trouve ça vraiment génial toute l'année et surtout du coup en automne. Ce serait vraiment très cool.
2: Ok, donc, voilà. Je note, j'irai voir du coup.
1: Je te conseille. Et toi, du coup, c'est quoi tes rituels automne ?
2: Alors moi, il faut savoir que tous les ans, je re-regarde les Harry Potter. Enfin, pour moi, c'est vraiment, c'est les meilleurs films pour mettre dans le mood automne. Je passe mes meilleures soirées quand je suis au chaud, devant ma cheminée ou sous mon plaid avec une bonne soupe chaude, donc, et un chocolat chaud, du coup, devant Harry Potter.
1: Oui, classique plaid de chocolat chaud.
2: Voilà, c'est ça, avec quelques sucreries du genre cookies ou pâtisseries. C'est vraiment les soirées que j'apprécie le plus. Puis voilà, puis quand il y a la neige qui tombe dehors et que du coup on est au chaud chez nous, enfin c'est vraiment quelque chose que je trouve incroyable.
1: Je suis d'accord. Puis surtout Harry Potter, c'est vraiment cette vibe automne, tout ça, tu vois.
2: Ah bah oui, bah complètement. C'est vraiment les films phares de cette période, je trouve.
1: J'aime bien aussi faire pareil, mais avec genre les Disney, tu te remates un peu les films un peu les dessins animés de ton enfance, tu vois.
2: Ah ouais, ça j'adore. Bon après, je fais pas seulement en automne, ça je fais à peu près toute l'année.
1: Oui, voilà, c'est ça.
2: Oui, non, mais c'est super bien en tout cas.
1: Et donc, on continue et on fait d'abord une pause musicale avec RL.

0: Vous êtes bien sur Radio Campus Besançon, nous venons d'écouter RL et de suite, place à votre Minute Culture. Excusez-nous, nous rencontrons un petit souci pour mettre la Minute Culture. Voilà, c'est parfait, merci.
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0: Alors, aujourd'hui, pour la Minute Culture, est-ce que vous saviez que la Tour Eiffel était censée être seulement temporaire à la base ? En effet, construite pour l'exposition universelle de Paris en 1889, elle devait initialement rester debout pour seulement 20 ans. Mais Gustave Eiffel a contribué à la sauver en mettant en avant son utilité scientifique, notamment pour les expériences météorologiques et les transmissions radio.
2: Donc finalement, cette tour qui devait disparaître est devenue un des monuments les plus célèbres au monde, avec des millions de visiteurs chaque année, comme quoi même les constructions temporaires peuvent finir par entrer dans l'histoire.
0: Après cette Minute Culture, nous allons, comme chaque mercredi, vous informer des sorties ciné du jour.
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2: Alors, comme sortie du jour, aujourd'hui, nous avons Les Misérables, un film français réalisé par Fred Cavaillé. Il s'agit d'une adaptation du célèbre roman du même nom de Victor Hugo. Et cette nouvelle version est davantage centrée sur Jean Valjean, incarné par Vincent Lindon. Le film, il est en compétition officielle du Festival international du film de Saint-Sébastien 2026.
0: Il y a aussi comme sortie du jour le film Street Fighter, qui est un film américain réalisé par Kitao Sakura, et dont la sortie est prévue en 2026, donc aujourd'hui. Il s'agit d'une adaptation de la série de jeux vidéo du même nom. C'est le troisième long métrage en prise de vue réelle et un reboot de la franchise de Capcom.
2: Et pour finir, on voulait vous parler plus intensément, je sais pas comment, oui, si,
0: plus détaillé,
2: avec plus de détails du film du Minotaure, réalisé par Andrei Zviagintsev, pardon pour ma prononciation. Donc c'est avec Dimitri Mazurov et Iris Lebedeva comme acteurs, et ça met en scène le père de famille et chef d'entreprise prospère Gleb, qui vit avec sa femme Galina et leur fils dans une ville de province. Il se retrouve confronté à des problèmes professionnels croissants dans un monde de plus en plus instable, et notamment sa femme va le tromper. Et donc c'est l'effondrement d'une vie toute soigneuse, bien tracée, et qui bascule donc très rapidement dans la violence. C'est un film qui a été présenté en compétition du Festival de Cannes 2026 et qui a remporté le Grand Prix. Donc le Grand Prix, pour ceux qui ne savent pas, c'est le deuxième prix. J'ai appris ça très récemment. C'est donc d'abord la Palme et ensuite la Palme d'Or et ensuite le Grand Prix. Et aussi, et donc voilà, on vous conseille d'aller le voir. Et aussi, je voulais rajouter un petit truc, c'est que il y a pas longtemps, il y a le film Mémoire de fille qui est sorti de Judith Godrèche, et c'est un très très beau film, très touchant. Donc voilà, on vous conseille d'aller voir ces deux films.
0: Et est-ce que tu voudras aller voir du coup ces films, Raphaël, toi, ou est-ce qu'ils t'intéressent, donc les sorties du jour ?
2: Eh ben, moi, j'avoue que Le Minotaure, ça m'intéresse beaucoup. Les deux premiers, ça m'intéresse pas trop. Je m'intéresse pas tellement au cinéma français. Enfin. Bon, si, quand même, parce que je suis en train de dire Mémoire de film, mais Les Misérables, j'aime pas trop. Toi, t'aimes bien ce film un peu ?
0: Je sais que j'aime bien le livre, mais l'adaptation au cinéma, en fait, je trouve que c'est assez compliqué d'adapter un livre au cinéma.
2: Ouais.
0: Il faut vraiment que ça soit très bien expliqué, parce que, bien sûr, dans le livre, il y a beaucoup de pages, donc c'est plus difficile à transcrire en quelques heures au cinéma.
2: Ouais.
0: Par exemple, un roman de 900 pages, comment tu veux le transcrire en deux heures au cinéma, quoi.
2: Enfin,
0: y a plein de non-dits, il y a plein d'impasses sur le sujet. Enfin, comme les romans un peu internationaux, si on veut partir, par exemple, sur l'adaptation de La femme de ménage. Mm-hmm. Est-ce que tu l'as vu ?
2: Non, j'ai pas vu l'adaptation ou
0: les deux, le livre ou l'adaptation.
2: Non, j'ai ni lu ni vu l'adaptation, mais j'avoue que le film m'intéresse pas trop.
0: Oui, en fait, j'ai lu le livre et je l'ai trouvé hyper bien expliqué. Enfin, c'est vrai que cette autrice, elle est géniale parce qu'elle a su faire un plot twist de dingue. Mais c'est vrai que le film, je l'ai trouvé beaucoup moins attrayant. J'ai trouvé beaucoup plus fade et que le plot twist était beaucoup moins. Enfin, il était quand même là,
4: mais moins percutant
2: ouais.
4: que dans le livre. Mais franchement, les seules adaptations au cinéma que je trouve parfaitement réussies, c'est Twilight. Bien sûr, tu les as vues ou pas les Twilight?
2: Non, j'ai pas vu, mais j'en entends beaucoup de bien. Puis surtout, il y a Robert Pattinson. Donc,
4: Ah oui, ouais, c'est un bon argument pour regarder. Voilà. Mais c'est vrai que les Twilight, franchement, j'ai trouvé qu'ils étaient très bien décrits, surtout la scène dans le tome 2 où Bella vit sa dépression par rapport à... Après, je vais pas trop te spoiler.
2: Non, mais t'inquiète pas.
4: Par rapport à que Edouard l'a quitté. Enfin, franchement, dans le livre, c'est des pages qui défilent et dans le film, ça a été particulièrement hyper bien retranscrit. Ouais. Enfin, franchement, je trouve que c'est les meilleures adaptations à ce jour d'ici. Enfin, après, j'en ai pas vu d'autres qui m'aient forcément très marqué.
2: Bah, il y a pas longtemps, il y a Le Comte de Monte Cristo qui est sorti puis qui est une adaptation. Alors, je l'ai pas vu. Tu l'as vu, toi?
4: Ouais, je l'ai vu.
2: Est-ce que c'est une... Après, est-ce que t'as lu le livre aussi pour avoir un outil de comparaison?
4: Bah, j'ai pas forcément lu le livre, mais j'ai vu le film. En tout cas, il était très bien.
2: Ouais, il y a beaucoup de gens qui l'ont dit que c'était vraiment une super adaptation.
4: Ouais, je l'ai adoré. Par exemple, Pierre Niney, c'est un acteur de dingue. Enfin, franchement, je l'adore parce qu'il arrive à retranscrire des émotions qui sont juste ouf. Mais je l'ai pas vu.
2: Ah mais je viens de penser, en adaptation, il y a l'Odyssée en fait.
4: Ah oui.
2: Tu as vu l'Odyssée en plus?
4: Non,
2: toi,
4: j'ai pas vu.
2: Ah mince, parce que tu adores Christopher Nolan. Non, je sais pas si les auditeurs le savent.
4: C'est moi, ouais, j'adore, mais j'ai malheureusement pas vu. Mais en fait, toutes les. En fait, je voulais le voir comme il avait conseillé, tu sais, en
2: IMAX.
4: Ouais, voilà, ouais. C'est ça. Puis il y en a à Dole des salles où je ne sais plus où, mais je crois que toutes les séances étaient complètes jusqu'à. Donc j'ai pas pu le voir, mais je le verrai quand il sortira sur les plateformes.
2: Ouais, mais pour le coup c'est pas une très bonne adaptation. Le film est joli et tout, mais en termes d'adaptation moyen quoi.
4: Ah ouais.
2: Bah la critique c'était beaucoup sur le fait qu'on ressent pas d'attache à de comment il s'appelle. J'ai oublié le prénom du personnage principal. C'est pas Homer. Mais non, c'est l'Odyssée d'Homère. Attends, je suis en train de paniquer. Le personnage principal joué par Matt Damon, j'ai complètement oublié, désolée.
4: Je sais pas. Bon, bref, le personnage principal.
2: Ouais, voilà. Et en gros, la critique, c'était que on sent pas son attache à son village, donc Ithaque. On sent pas qu'il est attaché. Enfin, puis il y avait plein de trous. Les personnages féminins, ils ont pas été honorés comme il fallait. Ah ouais. Bon, ça a pas été beaucoup de critiques sur le scénario et l'adaptation, mais sinon, en termes de visuel, ça c'est. Un très joli film quand même.
4: Oui, bah je pense que Christopher Nolan a dû mettre un gros budget dans le film.
2: Oui.
4: Et bon, tous ses films après, il ne les bâcle pas. Enfin, je suis désolée, mais Interstellar, Inception, enfin, c'est tous des films que pas bâclés, etc.
2: Non, quoi. Clairement pas.
4: Mais oui.
2: Et alors, est-ce que tu as prévu d'aller voir Street Fighter au cinéma?
4: Non,
2: c'est pas dans tes plans.
4: Bah pareil, en fait, pour que j'aille au cinéma, c'est vraiment il faut que ça soit des films qui je me dis waouh, mais j'ai envie de voir ça, comme La Femme du Ménage où j'étais un peu déçue. Mais c'est pas grave. Ou comme je sais que un film que j'avais super envie de voir, c'était L'Amour ouf, que j'en ai parlé du coup lundi. Mais ce film, je l'ai vu au cinéma, je m'en souviens, je suis ressortie de la salle, je me suis dit, mais en fait waouh, genre il était trop
2: changé.
4: Bah oui, en fait les bandes son qu'il y avait et tout, The Cure, Billy Idol et tout, enfin je me suis dit mais en fait c'est dingue comment un film qui est fait qui doit retranscrire l'époque, bon après j'ai pas vécu, mais qui le représente aussi bien, la manière de le filmer, les musiques, les personnages et puis l'ambiance qu'il y a aussi, les vieilles voitures, les vinyles, les tourne-disques, enfin tout ça, franchement ça met une ambiance de dingue.
2: Ouais. Bon donc pas Street Fighter.
4: Non, pas Street Fighter.
2: Bah, après, je vous conseille, les auditeurs, si vous voulez vous taper une barre, vous pouvez aller regarder la bande-annonce de Street Fighter. C'est très rigolo. Enfin, voilà, c'est un peu absurde. Donc voilà. Et sinon, donc, on vous conseille Le Minotaure et Mémoire de fille.
4: Et du coup, on va faire une petite pause musicale avec le titre Encore et encore de Francis Cabrel.

Et voilà, c'était Encore et encore de Francis Cabrel. On touche à la fin de l'émission. On espère que vous irez faire un tour au festival Bol Bol Bol ce samedi à 14h. Peut-être que vous irez aussi au Café Créatif ou alors que vous irez au cinéma ou que vous resterez bien au chaud chez vous. Et voilà, merci de nous avoir écoutés. Retrouvez tous nos replays sur le site campusbesançon.fr et on se retrouve vendredi à midi. Merci et belle journée. Au revoir.

Bonjour à tous. Emmanuel Macron déplore que les angoisses légitimes de la jeunesse soient exploitées politiquement. C'est ce qui ressort du Conseil des ministres organisé ce matin. Le chef de l'État dénonce des scènes inacceptables de violence dans les cortèges. Il demande au gouvernement d'apporter des réponses claires et concrètes et de les présenter dans les semaines à venir. Demain, les organisations lycéennes rencontreront les ministres de l'Éducation nationale et de l'Enseignement supérieur. La garde à vue du collégien d'Aubagne a pris fin. Lundi, l'adolescent de 14 ans a tiré avec un fusil de chasse, blessant le principal et une enseignante du collège La Canale. Il est déféré aujourd'hui devant un juge en vue d'une éventuelle mise en examen. Le jeune homme appartiendrait à une mouvance fascinée par les tueries de masse. Une enquête est ouverte pour tentative d'assassinat en relation avec une entreprise terroriste. En Charente, un instituteur d'une école maternelle visé par une enquête pour agression sexuelle et viol sur plusieurs enfants. Le sexagénaire exerçait dans l'établissement depuis la rentrée. Il avait déjà été au cœur d'une enquête au mois de juillet pour avoir pris un élève en photo lors de la sieste. L'instituteur, qui clame son innocence, s'est présenté à un juge aujourd'hui. Sébastien Coe est interrogé par des juges d'instruction. L'animateur, mis en examen pour viol et agression sexuelle sur 4 femmes, dont 3 mineurs, est entendu aujourd'hui au tribunal de Paris. Premier interrogatoire depuis sa mise en examen. Les faits reprochés se seraient produits entre 1997 et 2014. Le ministre de l'économie, Roland Lescure, souhaite que tous les Français contribuent à faire face à la montagne de dettes qui se dresse devant nous, y compris les retraités, qui pourraient contribuer de plus de 5 milliards d'euros à l'effort budgétaire. Le prochain budget commence à être débattu à l'Assemblée nationale. Et puis en foot, après les défaites de Lens et de Lille, le PSG joue ce soir dans le cadre de la deuxième journée de la Ligue des Champions. Déplacement des Parisiens sur la pelouse de Manchester City. Les Anglais sont invaincus dans leur championnat avec 6 victoires en autant de matchs joués. Coup d'envoi de la rencontre, 21h. Voilà pour l'essentiel de l'actualité. Excellente journée à vous.

0: Bonjour à toutes et bonjour à tous. Aujourd'hui, dans les pépites de Pépé Coyote sur Radio Campus Besançon, 102.4 FM, je reçois pour son émission Vincent Vonfeld, un professeur d'anglais photographe. Nous allons parler de son métier d'enseignant, de sa passion de la photo depuis tout jeune, mais surtout de sa technique particulière et de son approche dans le street art, puisque c'est ce qu'il pratique aujourd'hui dans les rues de Besançon, de Marseille, de New York et ailleurs, partout dans le monde. Bonjour Vincent.
1: Bonjour Pépé Coyote, bonjour à tous.
0: Alors Vincent, est-ce que tu as déjà fait de la radio?
1: Non, c'est la première fois.
0: Première fois radio?
1: Tout neuf.
0: tu es originaire de Besançon ou pas?
1: Non, je suis né à Montbéliard, mais je me sens byzantin beaucoup plus que montbéliardais. Ça fait un petit moment quand même que je suis ici maintenant.
0: Les études, c'était quoi? C'était Montbéliard au départ, puis Besançon?
1: Le collège, le lycée, oui, à Montbéliard, et puis ensuite la fac à Besançon, oui. Ouais.
0: Donc fac...
1: Fac d'anglais.
0: Fac d'anglais, c'est en ville ça?
1: Oui, c'était en ville, oui. Ouais. Tout se passait en ville à l'époque.
0: Ouais. Rue Mègevant?
1: Oui, oui, oui. Ouais.
0: Avec tous les à côté de la rue Mègevant
1: Pour
0: s'occuper après en sortant de la fac.
1: Oui, exactement. On a passé beaucoup plus de temps peut-être à s'occuper à côté.
0: Tu sors de la fac. Qu'est-ce qui se passe quand tu sors de la fac? Tu as quel diplôme?
1: Alors, quand je sors de la fac, au départ, j'ai une licence qui me permet de postuler pour partir à l'étranger. Donc, je pars en Irlande pour un an.
0: En Irlande pour faire prof de...
1: Pour être prof dans deux écoles, en l'occurrence une école de garçons et une école de filles. Dans l'ouest de l'Irlande, à l'époque, ça ne se mélangeait pas encore tellement, c'était pas mixte. Donc j'étais prof de français là-bas, en fait. Lecteur, comme on dit.
0: En Irlande.
1: En Irlande, oui, tout à fait. J'étais dans la ville de Killarney. J'habitais dans la ville de Tralee, mais je bossais à Killarney. Ouais.
0: Donc l'Irlande, bon souvenir, musique...
1: Bon souvenir et mauvais souvenir à la fois. Alors, la gentillesse des gens, absolument incroyable. Leur générosité, l'accueil... Alors, c'est quelque chose d'absolument splendide, je dirais. Par contre, j'étais parti à moto, je le suis toujours d'ailleurs, mais j'étais parti avec ma moto et je crois qu'il n'y a pas un jour où je ne me suis pas pris une averse sur le dos. En fait, ils disent, leur habitude, c'est de dire qu'il fait beau plusieurs fois par jour. Moi, je dis qu'il pleut plusieurs fois par jour aussi. Donc ça, c'est assez compliqué à moto.
0: Oui, ouais. S'il faut sortir sans arrêt les vêtements de pluie.
1: Exactement, ouais.
0: Et c'était quoi comme moto à l'époque?
1: J'avais une 500 Honda Enduro, les toutes premières Honda qu'ils ont faites en Enduro, vraiment, un gros mono 4 temps.
0: Et après l'Irlande, alors, on en parlera peut-être après.
1: Oui, on pourra en parler.
0: De tous ces mythes, là où tu es parti pour enseigner.
1: Ouais.
0: Et cet amour de la photo que tu as depuis tout petit, c'était dans ta famille alors, que tu as découvert
1: ça? C'est mon père au départ. J'avais pas les meilleurs rapports avec mon père, mais pour ce qui est de la photographie, je peux dire qu'il me l'a transmis quand même. En fait, mon père faisait des diapositives, comme beaucoup à l'époque. Et quand je regarde les photos qu'il faisait... qui sont des photos familiales, un peu comme tout le monde en a fait, je me rends compte quand même qu'il avait un œil et que ses photos sont toujours un petit peu supérieures à ce qu'on a l'habitude de voir. Enfin, moi, j'ai toujours trouvé très très belles les photos que faisait mon père. Et c'est ce qui m'a amené à photographier ma fille d'abord, en fait. Enfin, mon fils d'abord, mais qui a vite pris le large, enfin, qui vit sa vie. Il est trop rapide et trop loin de moi pour que je puisse le photographier tout le temps, mais ma fille est devenue mon premier sujet. Et elle se prêtait vraiment très très bien au jeu pendant des années et des années, jusqu'à... Elle a 17 ans maintenant, ça fait 2 ou 3 ans qu'elle est absolument réticente à ce que je la prenne en photo.
0: Ah oui, c'est peut-être une lassitude, même si tu changes de style ou de forme.
1: Oui, non, de toute façon, non, tu me prends pas en photo. Qui que ce soit qui veut la prendre en photo, c'est, voilà, elle fait partie de ces gens qui supportent pas qu'on la prenne en photo. Alors que je l'ai prise pendant des années, donc j'ai quand même un capital photo d'elle jusqu'à l'âge de 14-15 ans, qui est absolument génial. Et puis quand elle a décidé qu'il n'était plus question que je la prenne en photo, je me suis dit, il faut bien que je trouve autre chose et d'autres choses à prendre en photo. Et c'est là où j'ai commencé vraiment, je l'avais toujours fait, mais c'est là où j'ai commencé vraiment à faire de la photo dans la rue, en fait.
0: Les choses d'abord.
1: Plus les choses que les gens. C'est quand même pas évident, forcément, d'aller vers les gens et de les prendre en photo. En fait, je pense qu'il faut... J'ai tellement fait de photos à côté qui ne sont pas des photos des gens que j'ai réussi à maîtriser suffisamment pour être en confiance et aller vers les gens. Parce que prendre les gens en photo quand ils vous voient les prendre et puis pas être sûr du résultat de ce qu'on va leur proposer, c'est un petit peu compliqué. Donc je voulais être sûr, quand j'allais vers les gens, que je prenais une photo d'eux, que la photo leur convenait, en l'occurrence. Ou en tout cas, que j'avais pu les mettre en valeur, d'une certaine façon.
0: Voilà. Oui, parce que tu leur montres la photo après.
1: Oui, alors, c'est des questions qui reviennent tout le temps, ça. Le droit à l'image, comment vous faites avec les photos, est-ce que les gens sont d'accord? Parce que je poste énormément de photos sur les réseaux sociaux. Alors, ma démarche au départ, c'était de prendre une photo des gens, ensuite d'aller les trouver, leur dire que je venais de les prendre en photo, leur montrer la photo. Et les questions sont toujours les mêmes. Est-ce que la photo vous plaît? Est-ce que vous la voulez? Est-ce que moi je peux la garder? Est-ce que je peux l'utiliser? À savoir, est-ce que je peux la publier si j'en ai envie? 9 fois sur 10, les gens vous disent oui. Les gens sont généralement d'accord pour ça. Et puis, il arrive parfois que les gens refusent, mais on accepte d'autant plus facilement les refus qu'ils, dans la grande, grande majorité des cas, les gens sont d'accord. Après, pour être très honnête, y a des gens dont j'ai publié l'image sans leur avoir demandé, sans même avoir pu rentrer en contact avec eux, parce que des fois, dans la vitesse à laquelle la photo se prend dans la rue, des fois, c'est très compliqué de rattraper les gens ou d'avoir le temps de leur demander où ils sont déjà partis, où ils n'ont pas envie de répondre. Enfin, voilà. Mais en général, quand même, mais de façon moins systématique maintenant, je demande aux gens s'ils sont d'accord, si la photo leur plaît, si je peux l'utiliser. Voilà.
0: On parlera technique encore et puis de tout ça. Moi, j'aimerais bien savoir, tu parlais des souvenirs de ton père. Ces diapos, est-ce que tu as gardé des diapositives?
1: Ah oui, bien sûr, c'est moi qui les ai toutes. Ouais.
0: Tu as toutes les diapos, mais ça doit faire un nombre incalculable de diapos. Quand même.
1: Alors, il était économe, hein, en même temps. À l'époque, on ne faisait pas des photos par centaines comme on en fait aujourd'hui. La diapositive, c'était le support qui était le meilleur marché et qui permettait d'être partagé quand on les projetait. Donc il n'y a pas tant de photos que ça, peut-être quelques centaines, je dirais, mais pas plus que ça. En fait.
0: Et soirée diapo ?
1: Non.
0: Non.
1: Non, soirée diapo. En fait, mon père prenait ses photos, mais on était bien évidemment autorisé à les regarder, à les voir, mais une fois que la photo était prise, lui s'y intéressait peu, il n'allait pas la voir ou. Il n'est jamais rentré dans une démarche photographique à proprement parler. Il faisait des photos, je pense qu'il devait considérer que c'était son rôle de père de famille, entre autres, un petit peu.
0: Oui, prendre des souvenirs de.
1: Voilà, exactement.
0: Avoir des souvenirs sur papier, mais sur diapo.
1: Oui, tout à fait. Avoir des souvenirs de.
0: Mais il faut du matériel pour regarder la diapo après, il faut le projecteur.
1: Il y avait un projecteur, et ma mère était instite en maternelle, donc je me souviens avoir des fois emprunté le projecteur qui était à l'école pour pouvoir projeter les photos à la maison. Mais sinon, on avait ces espèces de petits appareils qui marchent avec une pile dans lesquels on enfile une diapo et dans lesquels on peut regarder sur le petit écran.
0: Et est-ce que tu as développé sur papier certaines diapos?
1: Oui, certaines diapos ont été développées, oui. Ouais.
0: Pour vraiment garder une trace papier.
1: Ce que je garde des photos de mon père, c'est que ces photos sur diapo amenaient des couleurs assez saturées. Et je pense que c'est de là que me vient le goût que j'ai, moi, d'images avec des couleurs assez saturées, en fait. Souvent sous-exposé pour faire ressortir les jaunes, les rouges, en fait.
0: Et ça, tu le fais avec ton appareil photo ordinateur après?
1: Alors, je ne fais rien sur ordinateur, je le fais avec mon appareil photo. Et mon appareil photo, pour le dire franchement, c'est mon iPhone, en fait. Je fais tout avec mon iPhone. J'ai une application qui s'appelle Hipstamatic, il n'y a pas de secret, qui me permet d'éditer les photos, de les transformer, de les sous-exposer, de les surexposer, de mettre un cadre ou pas, enfin, de saturer les couleurs, de les éclaircir. Enfin, il y a vraiment. C'est extrêmement impressionnant tout ce qu'on arrive à faire avec cette application-là.
0: Bon, là, on parle plus technique, c'était prévu après, mais bon, c'est pas grave, on reviendra dessus après. Dans tes choix musicaux, on démarre avec Johnny Cash.
1: Oui.
0: Johnny Cash, c'est quel souvenir, Johnny Cash?
1: Johnny Cash, c'est... Je sais pas si je peux l'associer à des souvenirs précis, mais en tout cas c'est l'authenticité même pour moi, en fait. C'est on ne triche pas, une voix, une guitare ou un piano, et puis c'est l'homme qu'il a été aussi, hein, la sociale, tout son travail, enfin tous les concerts qu'il a pu donner dans des prisons, le souci qu'il avait des gens de peu, comme on peut dire.
0: Un petit peu énervé aussi des fois.
1: Un petit peu énervé des fois aussi, mais toujours. Toujours juste, en fait, toujours droit.
0: Et le titre Solitary Man.
1: Solitary Man, parce que.
0: C'est toi, tu es solitaire aussi ou
1: je pense qu'on l'est tous, en fait. J'ai de très très bons amis qui me sont essentiels, dont je ne pourrais pas me passer. Enfin, je pourrais pas vivre sans eux. Pour autant, je pense que si j'ai tant besoin de ces amis-là, c'est parce que je pense qu'on est toujours quelqu'un de solitaire, en fait, qu'on est seul malgré tout. Mais cette chanson aussi me plaît beaucoup pour sa mélodie.
0: Johnny Cash. Dans les pépites de Pépé Coyote sur Radio Campus, Besançon.
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0: on avait presque pris la guitare. Non, tu n'as pas de guitare, Vincent ?
1: Si, j'en ai une, oui.
0: Ah, si, tu as une guitare ?
1: Oui.
0: Ah, donc tu joues de la guitare ?
1: Je joue les 5 ou 6 accords que j'ai appris quand j'avais 15-16 ans, et qui sont les accords essentiels pour chanter quelques chansons, mais je ne suis pas...
0: Et tu continues à jouer de la guitare ? Toujours les mêmes accords ?
1: J'ai ressorti ma guitare il y a une dizaine de jours... pour jouer Jolene de Dolly Parton, suite à son décès. Voilà. Mais j'ai toujours bien aimé chanter. Je n'irai pas jusqu'à dire que je suis meilleur chanteur que guitariste, parce que ça sous-entendrait que je chante bien, ce qui n'est pas forcément le cas, mais à la guitare, je suis très limité. Quoi.
0: Et au chant, tu chantes quoi ? Tu chantais dans un groupe ou tu chantes dans un groupe ?
1: Non, je ne chante pas dans un groupe. Je pense que mes connaissances en musique sont tellement pauvres que j'aurais même du mal à suivre avec quelqu'un d'autre. Non, j'ai souvent joué tout seul, en l'occurrence.
0: Et quand tu chantes quoi ?
1: Du folk, essentiellement. Folk acoustique. De toute façon, j'ai une guitare électro-acoustique, donc, mais je la branche jamais, j'ai même pas d'ampli, en fait. Et puis, je la touche plus beaucoup, hein, pour être honnête. J'ai chanté un peu avec ma fille quand elle était petite, et puis la guitare, elle est dans sa boîte, et elle s'ennuie peut-être un peu des fois.
0: Et quand tu chantes, c'est plus des titres français, anglais ?
1: Sans doute plus anglais. Sans doute plus anglais. Mais c'est pas par, choix ou. C'est juste que c'est les chansons qui me paraissent les plus faciles à jouer en général. Et puis parce que j'aime bien la langue anglaise aussi dans les chansons. Ouais.
0: À propos de langue anglaise, donc tu étais parti donc, travailler en Irlande.
1: C'est ça.
0: Quelques temps.
1: Oui.
0: Et après l'Irlande, tu reviens en France, alors tu reviens à Besançon.
1: Alors, juste le temps de revenir, parce que quand je suis rentré d'Irlande, j'étais encore inscrit à la fac d'anglais, j'avais l'intention de faire ma maîtrise. Et puis, j'ai découvert qu'au département d'anglais, ils cherchaient quelqu'un pour partir comme assistant à New York, dans l'État de New York. Ce qui était invraisemblable, parce que généralement, le choix des assistants se fait beaucoup plus tôt dans l'année, entre septembre et novembre, par là. Mais là, je crois me souvenir que là... La fille qui était là-bas et qui devait rester une année de plus n'a pas pu le faire et que donc la place s'est libérée. Et j'ai eu la chance de pouvoir repartir. En fait, pour la blague, en fait, je suis rentré d'Irlande et j'ai dû apprendre que je partais aux États-Unis 2 ou 3 jours plus tard, en fait. Et je me souviens que mon réflexe avait été d'appeler ma mère pour lui dire. Qui m'a dit, mais tu repars, tu viens de rentrer, voilà. Donc je suis reparti aux États-Unis. Et je pense que c'est la meilleure décision que j'ai pu prendre de ma vie, en fait. De repartir à ce moment-là.
0: Tu étais l'homme qui tombe à pic, tu as été choisi. Comment ça se passe là ? Il y a eu une annonce, il faut postuler.
1: Il y a une annonce au deuxième étage, là où était l'affichage, comme quoi un assistant est recherché pour partir dans l'État de New York. Et à l'époque, c'était M. Lehmann que j'avais eu en cours, c'est un prof que j'appréciais beaucoup, qui était responsable. Il était responsable donc de cet échange avec l'université de New Paltz dans l'État de New York. Et quand il m'a vu, il m'a dit simplement, quand il m'a vu arriver dans son bureau, « Von Feld, si vous venez pour New York, c'est vous qui partez. » Mais j'ai eu beaucoup de chance de pouvoir partir et que la place ne soit pas prise à ce moment-là. Quoi. Ouais.
0: Donc la direction New York ?
1: Direction New York, oui.
0: Donc pas là, sans moto ?
1: Non, sans moto, effectivement. Par contre, j'ai acheté une voiture là-bas, dont je rêve encore. Alors, mon critère de choix à l'époque, ça avait été la plus grosse et la moins chère possible. Et c'était une époque où on ne voulait plus de ces énormes voitures des années 70. Moi, j'avais une grosse Dodge de 71, donc avec un gros V8. La voiture dont on peut rêver quand on a 25 ans et qu'on est aux États-Unis. Quoi. Ouais.
0: Par contre, ça doit consommer un petit peu. Quand même.
1: Alors, ça consommait plus de 20 litres au 100, mais rapporté au prix de l'essence en France à l'époque, c'était moins cher que de rouler dans la... Je ne sais plus, j'avais une 4L peut-être en France à l'époque. Donc ça me coûtait moins cher de rouler avec cette énorme voiture là-bas que de rouler en 4L ici.
0: Ah oui, passer de la voiture américaine à la 4L.
1: Ouais.
0: Ça...
1: ouais.
0: Et donc après, c'est l'État de New York, donc quelques temps.
1: Une année scolaire.
0: Une année scolaire.
1: Une année scolaire. Et puis, où j'étais assistant, donc je donnais des cours de français. Et à la fin de l'année scolaire, j'ai voulu rester. Et j'ai un ami qui a eu la gentillesse de me loger chez ses parents, qui habitait Long Island, juste à côté de New York. Et j'ai passé donc les 2 mois qui ont suivi. Je suis rentré en France que fin août ou début septembre, je ne sais plus très bien. Où j'ai profité du temps que j'avais là-bas pour faire du porte-à-porte. Enfin, c'était le seul job que j'avais trouvé qui me permettait de gagner un peu d'argent et de rester là-bas. Je fais du porte-à-porte pour protéger l'environnement. J'étais en avance un petit peu sur ce qui se passe aujourd'hui. Et puis ça m'a permis aussi de voyager un peu pendant cet été-là. Notamment d'aller... dans le sud des États-Unis, à la Nouvelle-Orléans.
0: Et de prendre des photos aussi.
1: Ah oui, beaucoup de photos aussi à l'époque, ouais.

0: Et j'avais cette appréhension, j'y étais retourné depuis que j'étais assistant là-bas, bien sûr, mais j'avais cette appréhension de ne pas retrouver celui que j'avais été là-bas. Et en fait, c'est une appréhension qui s'est effacée tout de suite dès qu'on est arrivé dans Manhattan. Tout de suite, je me suis senti chez moi. Intimement, je ne sais pas comment dire, je ne dirais pas que je connais très bien la ville, mais il y a une vibration, il y a quelque chose qui fait que quand je suis là-bas, je suis chez moi, en fait. J'ai le sentiment d'être vraiment moi-même, en fait.
1: Mais Manhattan, c'est vraiment le lieu où
0: ouais.
1: tu...
0: Alors, il y a Manhattan, bien sûr, et puis il y a aussi la ville de New Paltz, donc là où j'enseignais, qui était à 1h30 au nord de Manhattan, et qui est vraiment l'endroit. Alors là, en l'occurrence, on y est retourné aussi avec ma fille, et c'est... Ouais, je suis chez moi, là-bas. C'est drôle de le dire de cette façon-là, parce que, évidemment, je ne vais pas tous les 4 matins, mais c'est...
1: Et c'est là-bas où tu as découvert les Red Hot Chili Peppers ou c'est
0: Alors, les Red Hot Chili Peppers, c'est marrant que tu me poses cette question-là, parce que les Red Hot Chili Peppers, ils font le lien entre mon temps là-bas et puis mon retour en France, en fait, puisque leur première... j'étais là-bas en 88 et 89, je pense que leur premier album doit dater d'un peu avant. En l'occurrence, j'avais une amie sur Long Island, Lorraine, avec qui j'ai conservé quelques liens par lettre à l'époque, parce qu'évidemment, on n'avait pas tous les réseaux sociaux et tout ce qu'il en est. Et je me souviens que dans une des premières lettres qu'elle m'avait envoyées, elle m'a dit, oh, je suis en train d'écouter un groupe qui est vraiment bien. Bah tiens, je t'envoie la cassette. Elle avait mis la cassette dans l'enveloppe, et c'était un album des Red Hot Chili Peppers. Donc ça a commencé comme ça.
1: Ouais. C'est vrai que c'était les cassettes.
0: Oui, c'était les
1: tu
0: cassettes.
1: Avais le Walkman pour écouter?
0: Non, alors j'avais pas de Walkman parce
1: que. La chaîne à l'ancienne avec ampli,
0: oui,
1: pré-ampli.
0: Exactement. J'avais une chaîne et j'avais. Mais de Walkman, j'en avais pas parce que le casque sur la tête, ça me claustrophobie un petit peu.
1: Et puis en moto.
0: Même aujourd'hui encore, je peux pas mettre un casque. Enfin, j'en ai un là, à l'instant où je parle. C'est un peu ridicule à dire ça, mais me promener dans la rue en écoutant de la musique sur un casque, non, c'est. Ça m'isole du monde, ça me met mal à l'aise en fait, j'aime pas.
1: Donc les Red Hot Chili Peppers, je l'ai bien dit, les Red Hot Chili Peppers.
0: Parfait, c'était parfait.
1: Ben, on le dédicace à ta fille, puisque tu arrêtes pas de parler de ta fille.
0: Bien sûr.
1: Donc les Red Hot Chili Peppers, on dédicace, comment s'appelle ta
0: pour
1: fille?
0: Pour Joey.
1: Pour Joey. Mmh. Alors spécial dédicace de papa pour Joey, dans les pépites de Pépé Coyote, les Red Hot Chili Peppers.

0: du bois, comme on dit.
1: Un petit peu.
0: Tu les as vus en concert?
1: Non, je ne les ai pas vus en concert.
0: Est-ce que tu vas souvent au concert?
1: Pas tellement. J'habite juste à côté de la Rodia.
0: Est-ce qu'il y a un concert qui t'a spécialement marqué à la Rodia?
1: À la Rodia, non. Je crois que le concert qui m'a marqué à Besançon, c'était Willy Deville, il y a déjà longtemps. Et c'était au Montjoie.
0: C'était rock, Willy Deville?
1: Oui, c'était rock, il venait de la Nouvelle-Orléans. C'était vraiment génial. Ouais.
0: La veste un peu léopard.
1: La guitare,
0: tout.
1: Ouais.
0: Pour revenir un petit peu à la photo, donc ton appareil, tu n'as pas démarré avec ton iPhone. Quand tu as démarré, tu disais 24-36 à New York, tout ça. Mais avant de partir à New York, en Irlande, ton premier appareil, est-ce que tu t'en rappelles?
1: Un Instamatic, un truc comme ça, un truc Kodak. Je ne sais plus comment ça s'appelait, ces espèces de petits appareils qu'on avait. Il me semble que c'était Kodak qui faisait ça.
0: Et ton papa, avec quel type de matériel?
1: Mon père, il avait un Retinet. Kodak aussi.
0: Tu ne lui as pas emprunté de temps en temps pour...
1: Non, je ne lui ai pas emprunté à l'époque où il faisait des photos avec, c'était à lui. Non, c'était pas...
0: Ouais,
1: non.
0: C'est pas tout, je touche
1: et puis,
0: pas à ça.
1: Et puis, ouais, je ne suis même pas sûr, je pense qu'il l'aurait peut-être volontiers prêté, mais ça faisait vieillot, en fait, l'appareil qu'il avait. Par rapport à ces petits objets qu'il nous proposait, qui étaient super pratiques, il suffisait d'appuyer sur un bouton pour que la photo se prenne. Ouais, donc non, je n'ai pas emprunté la... Et puis ensuite, j'ai eu mon premier appareil photo... Le premier appareil photo sérieux que j'ai eu un Minolta X700 avec. C'était un
0: réflexe. C'est un réflexe, oui, c'est
1: oui,
0: déjà.
1: Bien sûr, avec
0: un
1: des
0: gros
1: objectifs
0: boîtier,
1: changeables, un gros boîtier, oui. C'était...
0: Donc le gros sac qui va avec pour amener.
1: Alors, j'avais le gros sac avec, mais j'avais pas souvent le gros sac. Par contre, j'avais toujours, dans mes années d'étudiant, j'avais toujours mon appareil photo en bandoulière, toujours.
0: Avec toi, toujours.
1: Avec moi, oui. Je prenais des photos déjà essentiellement de mes amis, des soirées dans lesquelles on allait. J'ai encore d'ailleurs chez mes parents. Je pense au moins une cinquantaine de films qui ont été tirés, mais jamais développés. Donc il y a quelques surprises, je pense que le jour où je vais les faire développer...
0: Quand tu dis tirer, c'est le quoi?
1: Le film, contact. Non, même pas, le film n'est pas développé, mais il n'y a jamais eu de photos de tirées à partir du film.
0: Ah, peut-être un jour tu vas reprendre tout.
1: Ouais, moi je pense que je vais le faire, faudra... C'est la seule chose qui m'a retenu jusque-là, c'est que ça coûte assez cher de faire des planches contact. L'argentique, c'est plus aussi bon marché que ça a pu l'être à un moment donné. Mais oui, bien sûr, je vais les développer un jour pour découvrir ces images du passé, voir un peu ça nous amène.
0: De nostalgie.
1: Peut-être que ça va déclencher un peu de nostalgie, mais la photo, l'idée, quoi qu'on ait, il y a un milliard de motivations pour lesquelles on peut faire des photos, mais il y a quand même cette idée quand même d'arrêter le temps un petit peu, qui est universelle. L'idée que, complètement utopique d'ailleurs, que la photo puisse conserver des images du passé. Mais je pense qu'il y a énormément d'interprétations des images qu'on a faites, on leur prête des histoires qu'elles n'ont peut-être pas toujours, mais...
0: La photo raconte toujours une histoire.
1: Oui, de toute façon, la photo raconte une histoire. Et puis je pense que les photos qu'on voit, qui ont été prises par des gens qu'on ne connaît pas du tout, elles peuvent nous raconter une histoire, celle qu'on a envie d'entendre, en fait, peut-être. Ouais.
0: Celle qu'on se fait.
1: Tout à fait, oui.
0: De voir comme un tableau,
1: qu'est-ce
0: qui se passe dans la tête de celui qui a pris la photo, qui a créé le tableau.
1: Oui. Et c'est une réflexion qu'on m'a faite plusieurs fois avant que je le réalise réellement, de me dire, dans tes photos, on voit souvent une histoire. C'est assez flatteur d'ailleurs que les gens puissent y voir, ou y trouver ce qui les intéresse en l'occurrence.
0: Est-ce que toi, tu te fais une histoire avant de prendre la photo dans le street art, quand tu vois quelqu'un,
1: non.
0: La personne
1: C'est des situations qui m'apparaissent, les photos, elles se proposent à moi. J'ai jamais l'impression que c'est moi qui les cherche, mais plutôt qu'elles se... Elle se propose à moi pour que je les prenne en photo, en l'occurrence. Après, j'ai des amis qui me disent que je devrais écrire à partir de mes photos, raconter l'histoire, en l'occurrence telle que moi je l'ai vécue ou telle que je l'imagine par rapport à une image. Mais où je m'autorise à prendre des photos, pour l'instant, je ne me suis pas encore autorisé à écrire sur ces photos-là. Voilà,
0: Et si tu avais à écrire, ça serait... Quoi, vraiment l'histoire de la photo? L'histoire que tu inventerais par rapport à la photo?
1: Ça peut être les deux, mais j'imagine mieux quelque chose d'inventé et puis qui ressemblerait à des nouvelles très courtes. J'ai toujours été assez fan de nouvelles, en fait. Aux États-Unis, c'est un genre à part entière, la nouvelle. En France, on a tendance à considérer la nouvelle comme un sous-genre littéraire. Alors qu'aux États-Unis, elle a une place entière depuis toujours. Il y a énormément de grands auteurs américains qui ont été publiés pour leurs nouvelles d'abord dans les journaux avant d'être publiés pour leurs livres. Voilà. Je pense à Hemingway ou Fitzgerald ou plein d'autres.
0: pour en revenir à ton métier de professeur et de photographe, est-ce que les élèves te connaissent aussi comme photographe ?
1: Tous les élèves vont sur les réseaux sociaux maintenant. Alors, comme mon... Forcément, ils me disent, monsieur, je vous ai vu dans Facebook ou je vous ai vu dans Insta. Donc, mais je ne suis pas certain qu'ils s'y intéressent plus que ça. Pendant longtemps, c'est un peu un regret, là, pendant longtemps, les voyages qu'on a pu faire en Angleterre ou quand on emmenait les élèves, mon job, moi, ça a toujours été systématiquement, et mes collègues parfois m'emmenaient pour ça aussi, c'est de faire des photos du voyage et des photos des gens. Aujourd'hui, de plus en plus, on a des parents qui s'opposent à ce que leurs enfants soient pris en photo à cause des réseaux sociaux. Donc le droit à l'image a un petit peu... En début d'année, on fait signer les parents sur le droit à l'image. Est-ce qu'ils nous autorisent à prendre leurs enfants en photo ou pas ? Et 9 fois sur 10, c'est non. Alors qu'il y a 15 ou 20 ans en arrière, la question ne se posait même pas. Tout le monde était pris en photo et tout le monde s'en fichait, en l'occurrence.
0: Il y avait la fameuse photo de classe.
1: Oui, il y avait la photo de classe.
0: Ça existe toujours, ça ?
1: Oui, ça existe toujours, oui.
0: Donc là, oui, le droit à l'image, pour la photo de classe, tout le monde dit oui.
1: Oui et non, il y en a qui ne veulent pas y être. Mais ce qui est dommage, je reviens au voyage qu'on faisait, c'est qu'à la fin du voyage, on faisait un CD sur lequel étaient rapportées toutes les images qui avaient été faites pendant le voyage. Et tous les élèves étaient contents de l'avoir. C'est un souvenir quand même impérissable. Et aujourd'hui, ce n'est plus le cas. Je ne prends plus de photos des élèves quand je les accompagne.
0: Par contre, tu prends tes propres photos street art ou des choses comme ça.
1: Exactement.
0: Mais les élèves t'ont jamais demandé en classe de les prendre en photo ? Non, il n'y en a pas qui ont tenté l'expérience.
1: Non, pas du tout. Il y a une époque où on a pris des photos des élèves avec ma collègue Sandrine, qui est prof d'allemand. En fait, sur les préjugés, par exemple, par rapport... je me souviens d'une série qu'on a fait sur les préjugés, et tous les élèves avaient fait une affiche en allemand ou en anglais, où ils disaient, par exemple, je suis algérien, mais je ne mange pas de couscous, j'aime pas ça. Ou tout un tas de choses comme ça pour aller un petit peu contre les idées reçues que les gens. Je suis une fille, mais je fais de la boxe, par exemple. Et chacun des élèves avec son écriteau avait été photographié. Il y a une série qui est très très belle que j'ai toujours dans mon ordinateur au collège, mais que je ne peux pas diffuser, bien sûr.
0: Ah, qui n'a jamais été diffusée. Enfin, jamais publiée, même au collège.
1: Ben, pas plus loin qu'au. Que dans mon ordinateur, et pour les élèves qui en voulaient à l'époque le CD. Mais ça remonte déjà bien une quinzaine d'années, ça.
0: Mais sinon, à l'école, il n'y a pas eu une expo avec ces photos de rien ?
1: Non,
0: Ah, c'est fou, ça.
1: Ouais. Ouais.
0: On va parler des expositions, justement, que tu réalises, que tu vas réaliser, ou que tu as réalisé, mais en attendant, dans tes choix musicaux, on a un Français,
1: oui.
0: Jean-Louis Murat.
1: Il en fallait un, quand même.
0: Pourquoi il en fallait un ?
1: Parce que j'ai réalisé au départ, quand j'avais fait ma liste, qu'il n'y avait que des anglophones. Et puis, je me suis dit, il y a quelques Français qui valent des points, quand même. Ce serait dommage de ne pas...
0: Que tu écoutes de temps en temps, régulièrement ?
1: Jean-Louis Murat, je ne l'ai pas plus écouté que ça, sinon que cet album, Mustang God, où est tirée la chanson Au Mont Sans Souci, c'est un album que j'ai écouté en boucle pendant longtemps et que je connais quasiment par cœur, en fait.
0: Ah, donc tu connais les chansons par cœur ?
1: Presque.
0: Ah, donc on va mettre le micro pour que tu chantes. Non, tu veux pas qu'on...
1: Je crois pas.
0: On aura peut-être la surprise. Hein. Écoutez bien jusqu'au bout. Alors, Jean-Louis Murat sur Radio Campus, toujours le 102.4 FM, et c'est le choix de Vincent Vonfette.

0: C'est une jolie chanson. Merci pour ce choix, Jean-Louis Moura. Quelqu'un quoi, je sais pas, sur Radio Campus, de temps en temps, ça fait du bien.
1: Et oui, bien sûr.
0: Les expos de Vincent. Alors, dans les expos...
1: Ça va aller vite, parce qu'il n'y a pas...
0: Ah ben, il y en a quand même quelques-unes, il faut en parler. La première expo au Marula.
1: Alors, la première expo au Marula, oui, merci Patrice Forçant, qui suivait mes publications sur Facebook ou Insta, ou les deux, et puis qui un jour m'a dit, j'aimerais bien exposer tes photos, voilà. Donc, c'est... Quand je dis merci Patrice Forçant, je dis vraiment merci, parce que, du coup, j'ai rien eu à faire. C'est lui qui m'a juste demandé de lui apporter une sélection d'images. Très honnêtement, je n'avais pas imaginé une seconde avant faire une exposition des photos. Le fait déjà de les montrer sur les réseaux sociaux, c'était une démarche qui m'avait pris du temps. Venu de Patrice Forçant, et comme je le connais, que je connais ses connaissances photographiques, je pouvais comme laisser faire en l'occurrence. J'avais 100% confiance en lui et c'était nécessaire parce que j'avais pas beaucoup confiance en moi en l'occurrence. Donc c'était la première exposition et oui, ça s'est très bien passé, c'était sympa. Ouais. Enfin, c'était...
0: Après, il y a une expo à la Citadelle.
1: Alors, il y a une expo pas à la Citadelle, mais sur la Citadelle. En fait,
0: oui, sur la Citadelle,
1: La vie veut que mon balcon donne directement sur la Citadelle et j'ai dû prendre, depuis que j'habite là où je suis, plusieurs centaines de photos de la Citadelle. Alors, c'est dans toujours le même cadrage, toujours absolument le même cadrage, mais par contre, par tous les temps... À tous les moments, au printemps, en été, en automne, l'hiver, quand il pleut, quand il y a du soleil, quand il y a des nuages, quand il n'y en a pas. Donc, toujours ces mêmes cadrages de la Citadelle, mais dans tout un tas de conditions météorologiques et de lumières différentes. Et puis, c'est mon copain Ludovic Laude, qui est photographe. Non, il est en retraite maintenant.
0: Jeune retraité.
1: C'est ça, jeune retraité. Qui m'a dit, cette série de photos que tu as de la Citadelle, il faut en faire une expo. Et donc, il y avait une cinquantaine de photos qui ont été exposées au Cabanon. En fait, maintenant, c'est Place Victor Hugo.
0: Ah oui, Place Victor Hugo, oui.
1: C'est un salon de thé qui s'appelle Marotte et Charlie. Et c'était que des photos de la Citadelle. Et ça avait assez bien marché aussi. Enfin, pour moi, la Citadelle, c'est vraiment le monument qui appartient à tous les Byzantins. Quoi. On rentre quelque part, on dit toujours « Ah, et t'as vu, depuis chez moi, je vois la Citadelle. » Enfin, voilà, c'est un peu l'idée. C'est notre tour Eiffel à nous, quoi. Alors, moi, j'ai des fois le sentiment, depuis mon balcon, qu'elle a été construite pour moi.
0: Quelle est la meilleure saison pour toi pour prendre une photo de la Citadelle ? Il n'y en a pas ou c'est tout le temps ?
1: La photo que je préfère, que j'ai faite de la Citadelle, je pense qu'elle a été faite au printemps. Mais voilà. Après, toutes les saisons sont bonnes, vraiment.
0: Ouais. Et puis une des dernières expos en décembre 2025, là, avec Grain Pixel,
1: ouais.
0: À la galerie de l'Ancienne Poste.
1: Ouais. Alors de là,
0: Marseille, New York.
1: Oui, Marseille et New York. Ouais. Alors, de la même façon que Patrice Forçant m'avait proposé d'exposer à la MIP, la Maison pour l'image et la photographie, donc c'est Yves Gravelin qui m'a donné la possibilité d'exposer mes photos de Marseille et de New York, effectivement, à la Galerie de l'Ancienne Poste. Et je ne le remercierai jamais assez de ça. Enfin, c'était vraiment pareil, une bonne nouvelle. Et puis, une fois encore, j'ai rien eu à faire, en fait... C'est eux qui ont assuré les tirages, l'encadrement, l'organisation des photos dans l'exposition. Tout, enfin voilà, tout était.
0: Par contre, la sélection des photos, c'est toi ?
1: Alors la sélection des photos, je ne sais plus si j'ai amené le nombre exact de photos, mais il me semble que oui. Ça m'a un peu paniqué quand il m'a demandé au départ de faire une photo, une exposition là, parce que je me disais sur les 20 000 photos que j'ai, comment je vais en choisir 50, c'est très compliqué. Et puis je me suis tenu aux deux derniers voyages que j'avais fait, celui que j'avais fait à New York avec ma fille, un an avant, et puis le temps que j'avais passé à Marseille aussi, à prendre des photos des gens dans la rue. Donc ça a été beaucoup plus facile de sélectionner une cinquantaine de photos sur 200 ou 300 au départ, que de partir de plusieurs milliers. Quoi.
0: Expo qui a bien fonctionné.
1: Oui, c'est une expo qui a bien fonctionné, oui. Les circonstances étaient bonnes, je pense que c'était juste avant Noël, c'était en début décembre. Et puis oui, il y a eu pas mal de gens qui sont venus les voir.
0: Est-ce qu'il y a des gens que tu avais pris en photo en street art sont venus voir l'expo pour te dire « Ah, vous m'avez pris en photo
1: » Je n'ai pas souvenir de ça, il ne me semble pas. Je crois pas.
0: Est-ce que tu retrouves des gens que tu as pris en photo en street art, des fois dans la rue, que tu croises, qui te
1: reconnaissent? Oui,
0: bien sûr.
1: Oui, tout à fait. Il y a des gens que je croisé, dont je fais la photo, puis je dis, ah, mais je t'avais déjà pris une fois, ouais, effectivement. Oui, ça arrive.
0: Il y en a que tu as déjà pris plusieurs fois. En fait.
1: Alors, par rapport à ça, je vais raconter une anecdote qui est assez drôle. C'est quand j'ai emmené ma sélection d'images à Yves Gravelin pour les exposer, il y a entre autres un monsieur que j'ai pris en photo à Marseille, avec un chapeau sur la Canebière. Il fait une chaleur de dingo, il fait 35 degrés. Et ce monsieur se promène avec son chapeau sur la tête et son imperméable. Et je me souviens avoir intitulé la photo un truc du genre « Le look avant tout, il fait 35 degrés ». Et puis, quand ils ont vu cette photo, ils m'ont tous dit « Oh, mais t'as pris cette photo, n'est pas de Marseille, c'est une photo que tu as prise à Besançon ». Je dis « Non, pas du tout, si ce monsieur, il habite Besançon ». Je dis « Non, c'est une photo que j'ai prise à la Canebière, j'en suis absolument certain ». Et en recherchant dans mes photos, en fait, j'ai retrouvé une photo que j'avais faite d'un homme rue des Granges, avec un chapeau lui aussi et un imperméable. Et il se trouve, je l'ai appris par la suite, que c'est le même homme, en l'occurrence, qui partage sa vie entre Besançon et Marseille. Et c'est complètement innocent, parce que prendre une photo de quelqu'un dans la rue à Besançon, parce qu'il porte un chapeau et un imperméable quand il fait chaud, il y a de bonnes chances que je le croise quand même dans les rues de Bison de Besançon, qui ne sont pas si importantes, mais que je croise le même homme et que je le prenne en photo à la Canebière, où alors les gens sont par milliers, là ça m'avait quand même un peu sidéré. Et j'ai pas envie de parler de coïncidence, je dirais, comme dirait Paul Auster, le fait d'avoir pris en photo un homme à Besançon ou un homme à Marseille, ça n'a pas grand sens, sauf que les deux, avec le même chapeau, le même homme, c'est, on parlera pas de coïncidence, mais des rimes de la vie. Voilà, c'est ce qu'aurait dit Paul Auster.
0: Un de tes derniers choix musicaux, alors là, c'est un seul album.
1: Oui.
0: Ils n'ont fait qu'un seul album.
1: Oui.
0: C'est The Modern Lovers.
1: Oui, ils n'ont fait qu'un seul album, et je dis souvent que si je n'en amenais qu'un sur une île, ce serait celui-là.
0: Bah, on écoute, puis on revient juste après.
1: Eh bien, d'accord.

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1: Vincent, tu voulais parler un petit peu des photographes byzantins. Mm-hmm. Parce que tu avais des copains photographes, il y avait notamment J.C. Poulien,
2: oui.
1: Qui est parti.
2: Malheureusement, oui.
1: Et puis, il y en a d'autres qui sont là.
2: Oui, oui.
1: Chacun son style.
2: Oui, tout à fait. Le risque, quand on avance comme ça, de dire « je vais parler des photographes byzantins », c'est d'en oublier, donc je fais toutes mes excuses à ceux que je ne vais pas citer, déjà pour commencer. Mais en fait, ce respect que j'ai pour... Bon, le métier de photographe, je trouve que c'est un métier magnifique, c'est superbe, quel que soit d'ailleurs le type de photographie qu'on fait. Et puis, j'ai bien dit au départ qu'effectivement, quand j'étais étudiant, je faisais mes photos avec un réflexe 24-36 argentique, donc je sais utiliser un appareil photo, je sais faire des photos, mais je pense que je serais plus aussi malin maintenant si je devais utiliser un réflexe, parce que je ne fais toutes mes photos avec mon iPhone, en l'occurrence, comme je l'ai déjà dit. Et puis j'ai un certain respect pour tous mes collègues photographes, enfin pour tous les gens de Besançon que je connais. J'ai des amis, j'ai déjà parlé de Ludovic Claude, dont j'adore les photos. Je pense à J.C. Paulien, bien évidemment. Yves Petit, c'est drôle, c'est lui qui a porté mes négatifs à développer quand il bossait chez Bevalo, que j'étais étudiant à l'époque, on est en 83, 84, quelque chose comme ça, à ce moment-là. Yves Petit, ouais, dont j'aime beaucoup les photos, qui fait énormément de photos de concert. C'est pas trop mon genre, la photo de concert, mais il a une sensibilité, lui, où les photos qu'il fait sont toujours belles, dans un genre qui, a priori, pourtant, n'est pas forcément celui que je préfère. Et puis, j'ai parlé de Paulien, mais ce serait... pas possible de résumer tout ce qu'il a fait, tout ce qu'il a pu, le talent qu'il avait. Et puis des fois ça me fait sourire de me dire que je peux penser à n'importe quelle star du rock, et puis de me dire, si j'y pense, c'est que Paulien l'a déjà photographié, en l'occurrence.
1: Tu disais, tu n'as jamais trop fait de photos de concert de...
2: Non, je me sens pas assez doué pour ça. Et puis comme je disais, l'univers des concerts et tout ça n'est pas tellement le mien, en fait. Finalement, j'ai pas passé autant, j'ai toujours écouté de la musique énormément. Mais je suis pas comme beaucoup de mes amis qui étaient tous cet été, par exemple, ils sont tous allés voir Nick Cave. Et puis moi, je l'écoute chez moi, et ça me va très bien, en fait.
1: On retrouve l'homme solitaire.
2: On retrouve l'homme solitaire, ouais,
1: parce que tu te promènes beaucoup en ville, dès que tu as du temps.
2: Toujours, ouais, effectivement.
1: Tu vas, tu te promènes, tu regardes,
2: ouais.
1: Et hop.
2: Ouais, c'est ça, en fait. L'iPhone, ça, c'est...
1: Les gens croient que tu passes un coup de fil alors que tu photographies.
2: Je pense qu'ils voient quand même souvent. Et quand ils m'ont vu, je vais les voir, je leur dis, vous m'avez vu, j'étais en train de vous prendre en photo. Alors, des fois, ils me disent non, ce qui me surprend, parce que je le fais de façon... Je ne sais pas de me cacher. Il y a pas mal de photos, pour autant, que je fais à la ceinture, que je ne vais pas forcément montrer aux gens que je suis en train de les prendre en photo, mais ce n'est pas pour... c'est pas pour leur voler des images, c'est plus pour qu'ils gardent la spontanéité qu'ils ont, en fait. Parce que... Je pourrais très bien, de façon très polie, aller voir les gens et dire « Est-ce que je peux vous prendre en photo, s'il vous plaît ?» Ce qui arrive. Hein. Et puis, les gens perdent le naturel qu'ils avaient la seconde précédente. Mais ça m'arrive pour autant de le faire, des fois. La situation suffit, en fait, à ce que la photo fonctionne, même si les gens vous voient. Mais très souvent, effectivement, je fais la photo sans que les gens me voient, et ensuite, je leur montre.
1: Sans placer les gens, ou dire
2: « Ah,
1: mettez-vous comme ça ou... ?»
2: C'est arrivé quelquefois, quand même, que je dise aux gens « Mets-toi plutôt là, la lumière est meilleure, mais... » En général, je fais la photo parce que les conditions déjà au départ sont réunies. Mais si, ça m'est arrivé quelques fois, mais c'est pas du tout mon mode de fonctionnement général, en fait. Mais c'est, encore une fois, c'est assez rare. C'est la photo telle que je voudrais qu'elle soit, en général, je la prends à la volée. Puis des fois, on a des belles surprises. Des fois, l'adrénaline du photographe, c'est je viens de faire une photo, j'en tiens une bonne, puis on rentre à la maison, on regarde, puis en fait, ça marche pas du tout. Et à l'inverse, des fois, une photo qu'on pensait avoir loupée, quelqu'un rentre dans le cadre qu'on n'aurait pas voulu. Et puis en fait, quand on regarde, on se rend compte que la personne qui est rentrée dans le cadre donne tout son sens à l'image. En fait, on contrôle pas tout quand même.
1: Et des fois, tu attends que la personne passe. Peut-être tu as le cadre
2: et oui, tu attends qu'il. Oui, ça c'est le principe du pêcheur. En fait, on dit il y a les pêcheurs et les chasseurs en photographie de rue. Le pêcheur, il a repéré un endroit, il attend quelque chose qui vient matcher avec la situation qu'il a repérée. Et puis le chasseur, il se déplace plus. En fait, il va à la recherche de la situation qui va croiser, qui va attirer son attention pour la photographier, ouais. Ouais.
1: Et toi, tu es quoi, pêcheur, chasseur ?
2: Je suis plus chasseur que pêcheur.
1: Chasseur ?
2: Ouais. Après, je pense à un copain, Simon Guinaud. Lui, il est beaucoup plus pêcheur. Il y a des endroits qu'il a repérés pour la lumière et tout ça, et il est très très bon avec ça. Des fois, il m'agace d'ailleurs. Il est un petit peu trop bon, et puis
1: Oui, mais il a peut-être un autre type de matériel.
2: Il a un autre type de matériel. Non, mais je dis ça pour la blague. Quand je dis manga, c'est pour qu'il m'entende et que ça le fasse rire. Mais...
1: Et est-ce que quand tu étais en argentique, tu es passé en numérique, pareil, avec un réflexe, ou tu es passé directement avec le téléphone?
2: Directement avec le téléphone. Non, j'ai dû avoir... j'ai eu un petit appareil. Oui, j'ai eu un petit appareil numérique, effectivement, mais que j'ai cassé assez vite.
1: Et après, de l'iPhone, c'est sur l'ordinateur et c'est diffusé. Il n'y a aucun...
2: Ça passe même pas par l'ordinateur.
1: Ah oui, directement.
2: Parce que l'application que j'ai, qui me permet d'éditer les photos, elle est sur mon téléphone aussi.
1: Ouais. Donc tu fais tout avec le téléphone.
2: Ouais, et mon ordinateur, c'est uniquement pour stocker. Je stocke sur mon ordinateur et sur deux disques durs, en fait.
1: Avec la phobie du photographe d'avoir deux ou trois disques durs pour tout stocker.
2: Pour pas tout perdre.
1: Au cas où.
2: Ouais.
1: Et est-ce que tu tries, des fois, les photos?
2: Ah oui. Il y a comment... c'est essentiel... J'avais eu des soucis de santé qui m'ont immobilisé pendant 2 mois, il y a quelques années. Et pendant ces 2 mois, j'ai trié les photos que j'avais, et dont je me disais toujours, je les trierai un jour quand je suis en vacances, quand j'ai du temps. Mais là, allongé sur mon canapé sans pouvoir rien faire d'autre, j'ai réalisé que je l'aurais jamais fait autrement si j'avais pas eu ce souci-là. Donc ça avait été un mal pour un bien, d'une certaine façon, parce que là, ça m'a permis effectivement de trier. Puis cette fois-ci, je ne laisse pas passer un mois sans faire une sélection des photos que j'ai faites, et de les stocker en l'occurrence.
1: Donc tous les mois, il y a le tri.
2: Exactement, tous les mois, oui. Ouais. Un tri qui n'est pas toujours facile à faire. Il y a des fois
1: 300 photos de la citadelle de la semaine, tu les tries.
2: Ah oui, non, c'est compliqué. La citadelle, je la prends moins en photo maintenant, parce que j'ai l'impression un peu d'en avoir fait le tour, j'en ai tellement fait. De temps en temps, j'en prends une encore.
1: Et est-ce que tu es allé sur les remparts de la citadelle pour prendre ton appartement?
2: Non. Ça, ce serait plus compliqué, ça me demanderait trop d'efforts, en fait. J'ai eu comment un pass qui me permettait d'y aller gratuitement pendant un an à la Citadelle. C'était ce que m'avaient offert les gens de la direction de la Citadelle quand je leur ai montré les photos que j'avais faites. Je m'étais dit qu'effectivement, je montrais plus souvent. J'y suis monté plus souvent pendant cette année-là, mais pas assez pour qu'il y ait un suivi vraiment sérieux. Puis mon immeuble n'est pas beau du tout, en plus, c'est pas la Citadelle. Donc.
1: Ah mais c'est pas grave, c'était le souvenir. Mes photos sont prises de là-bas.
2: Ouais.
1: Eh ben écoute Vincent, je te remercie parce qu'on arrive à la fin de ton émission. Mm-hmm. Merci beaucoup d'être venu. Nous avons parlé de cette passion du street art. Donc si les gens te croisent dans la rue, ben coucou Vincent. Après la photo.
2: Après la photo, mais ils peuvent venir me croiser parce que ça arrive assez régulièrement d'ailleurs que des gens viennent me parler de mes photos. Effectivement, ouais. C'est toujours très flatteur.
1: Ouais. Ben bonne continue. La prochaine expo peut-être, non? Il y a pas de.
2: Et là, il faut que ce soit moi qui prenne les choses en main. Mm-hmm. Je suis pas très doué pour ça, mais oui, j'envisage bien de faire une autre expo dans pas si longtemps,
1: Ou un projet peut-être photo.
2: Projet photo, c'est les que je dévoile un peu sans m'y être vraiment mis. Mais j'ai habité Sochaux quand j'étais gamin, et la ville qui était Sochaux quand j'y étais jusqu'à l'âge de 10-11 ans. A complètement disparu avec la fermeture de la route nationale qui est sur Montbéliard. La ville est devenue un cul-de-sac. J'ai pris des photos des immeubles qui sont toujours là. Et j'aimerais bien aller photographier les gens et puis les interroger un petit peu sur ce qu'ils y vivent dans cette ville qui est presque une ville fantôme aujourd'hui. Enfin, j'invite chacun à aller faire un tour jusqu'à Sochaux. Ça vaut le coup d'œil. Photographiquement, c'est intéressant.
1: Eh ben, merci beaucoup. Vincent.
2: Merci à toi.
1: Bonne chasse à la photo.
2: On va essayer.
1: Au revoir.
2: Au revoir.

0: Bonjour à toutes et à tous, bienvenue sur les ondes de Radio Campus Besançon et Radio Campus Belfort-Montbéliard. On se retrouve aujourd'hui pour une émission spéciale en direct du tiers-lieu jeunesse au centre-ville de Besançon.
1: Et nous prenons l'antenne pour 2 heures d'émission sur le thème suivant, optimisation de la performance, le sport, une source d'inspiration pour l'e-sport.
0: Nous allons à la fois questionner le sport tradi et le e-sport dans cette émission. Et pour ce faire, on a pas mal d'invités à notre table. Si on peut dire table, puisque si vous nous suivez en direct, on n'est pas vraiment autour d'une table, mais passons.
1: Nous sommes avec Denise Polat, président de la team BSK. Bonjour.
2: Bonjour.
1: Ça va ?
2: Ça va bien et vous ?
1: Oui, ça va. Est-ce que tu pourrais peut-être nous parler un peu plus du club ?
2: Alors donc la team BSK, c'est une structure e-sport qui est basée à Besançon. On est engagé compétitivement sur des jeux, on fait l'événementiel e-sportif et on essaye de sensibiliser un peu notre discipline, d'où cette émission.
0: Et d'ailleurs, tu as possiblement deux casquettes dans cette émission, à la fois donc où tu vas répondre à nos questions, mais tu vas pouvoir intervenir un petit peu en tant que co-animateur.
2: Exact.
1: Autour de cette non-table ronde, nous sommes également accompagnés de Romain Bourzigon. Bonjour.
3: Bonjour.
1: Vous allez bien ?
3: Très bien, et vous ?
1: Très très bien. Vous avez effectué votre doctorat à l'UFR STAPS de Besançon, vous êtes co-président du Handball Palante et vous avez créé le complexe sportif COPS. Vous pourriez nous le présenter d'ailleurs ?
3: Alors le COPS, c'est un complexe d'optimisation de la performance sportive qui accueille tout public, du sport santé jusqu'au sport de très haut niveau. Et aujourd'hui, bon, je suis plus là pour parler du très haut niveau parce qu'on accueille des athlètes pour l'évaluation, pour de la préparation physique ou pour de la récupération. Et dans ce cadre-là, ben on peut témoigner sur le sport traditionnel.
0: On parlait du handball Palante. On est aussi avec Lila Paquel qui est joueuse. Bonjour à toi.
4: Bonjour.
0: Est-ce que tu peux nous parler un petit peu de ton parcours, qu'on a un petit peu une vision d'ensemble. D'ailleurs, ça fait combien de temps que tu es au handball Palante ?
4: Je suis arrivé cet été au handball Palante. Je fais ça depuis... on va dire 8 ans à peu près, avec des contrats professionnels et non professionnels. On a deux types de formules pour rémunérer et j'ai signé pour 1 an pour l'instant.
1: À vos côtés, on retrouve également Pierre alias Steelback, joueur professionnel de League of Legends. Bonjour.
5: Bonjour.
1: Est-ce que ça va ?
5: Ça va très bien et vous ?
1: Ça va. Alors depuis quand est-ce que tu es joueur e-sport ?
5: Alors je suis joueur pro depuis à peu près une dizaine d'années, à peine plus je crois, 11 ou 12 ans. Et ouais, j'ai eu la chance de beaucoup voyager à travers mon métier. Et ouais, ça, j'ai des contrats aussi d'à peu près d'1 an.
0: Et pour finir, on a Raphaël Pajot, adjoint de l'équipe pro au Bezac Basket et entraîneur du Pôle Espoir. Bonjour.
6: Bonjour.
0: Est-ce que tu pourrais notamment nous parler de l'équipe du Bezac Basket et surtout nous parler de ton rôle avec le Pôle Espoir ?
6: Oui, alors l'équipe du Bezac Basket est une équipe de National 1, donc première division professionnelle après la Betclic Elite et l'Elite 2. Donc c'est la 9e saison sur laquelle nous sommes en National 1. On a 10 joueurs professionnels voilà, qui sont joueurs de basketball à plein temps, donc je suis adjoint sur cette équipe-là. Et accessoirement, je suis entraîneur principal du Pôle Espoir, donc c'est sur la catégorie U15, qui regroupe ce qu'on appelle les potentiels de la région sur deux générations, donc en l'occurrence les 2012 et les 2013 cette saison. Et voilà, je suis chargé de les entraîner un petit peu la semaine et surtout de les encadrer le week-end sur les rencontres de championnat.
0: Et bien maintenant qu'on a fait un peu le tour des invités du jour, on va ouvrir tout de suite avec notre première partie qu'on a nommée « D'où part-on dans le e-sport ?» Et c'est notamment l'occasion de faire un petit peu le point sur les origines du e-sport.
1: Alors tout commence dans les années 90, les passionnés se rassemblent dans des sous-sols ou des salles communales pour jouer ensemble. Ils transportent leurs ordinateurs pour créer un réseau local et s'affronter pendant des heures sur des jeux comme Doom ou Warcraft. La scène compétitive se structure progressivement autour de ces événements vers des rassemblements de plus en plus important.
0: La naissance de l'e-sport professionnel en France s'accélère au début des années 2000 et les premiers contrats salariés apparaissent en 2003. Il faut attendre 2016 pour une reconnaissance officielle du statut de joueur pro.
1: Et les années 2010 marquent un tournant majeur pour le e-sport avec l'émergence des centres d'entraînement spécialisés. Ces structures offrent aux athlètes un environnement optimal avec préparateurs physiques, nutritionnistes et coachs mentaux pour les accompagner quotidiennement.
0: La reconnaissance du statut de cyberathlète par les institutions sportives sportives traditionnelles à renforcer cette dynamique. Les académies de formation se sont multipliées, proposant notamment des cursus adaptés aux futures stars du gaming compétitif.
1: Et malgré cela, cette question se pose encore. Le e-sport peut-il être considéré comme un sport? En réponse à cela, voici ce qui est souvent mentionné. Les compétitions de jeux vidéo exigent des qualités physiques et mentales comparables à certains sports traditionnels, avec réflexes, coordination à humain, prise de décision rapide sous pression. Certains disent qu'il y a des similarités entre le e-sport, le jeu d'échecs ou le tir à l'arc. Et un joueur professionnel s'entraîne quotidiennement pendant 8 à 10 heures pour développer des capacités cognitives.
0: En somme, ils se préparent comme des athlètes et en plus, la reconnaissance par le Comité international olympique comme activité sportive en 2024 marque une étape décisive. Cette décision valide les exigences mentales et physiques dont on vient de parler, qui sont requises au plus haut niveau de la compétition électronique.
1: C'était une brève histoire du e-sport et de sa professionnalisation. Alors autour de la table, qu'aimeriez-vous ajouter à cette histoire, Denise?
2: Alors, on peut déjà commencer par... Il y a eu des grands mouvements de reconnaissance, comme vous les évoquez. Alors, certains ont fait plus pchit qu'autre chose. Le CEO, par exemple, partait pour organiser des Jeux Olympiques de l'e-sport. Et c'était associé à, je crois, l'organisation d'Arabie Saoudite en matière de Jeux Olympiques. Et l'année dernière, ils ont justement acté le fait qu'ils n'étaient pas d'accord. Et justement, l'Arabie Saoudite a lancé son e-sport World Cup depuis quelques années maintenant, qui est en fait un équivalent aux Jeux Olympiques, mais Coupe du Monde des clubs. On est vraiment sur un mixte. En France, on essaye doucement de rattraper un certain retard. Je crois que par exemple, en Corée du Sud, une fédération de e-sport existe depuis maintenant une dizaine d'années, voire plus. En France, on n'a pas encore un acteur qui est connu, reconnu et qui a cet agrément de l'État pour organiser la discipline. Ça a même été un peu la guéguerre cette année pour savoir qui allait participer à une nouvelle compétition. Ils ont créé l'eSport National Cup, donc l'équivalent de Coupe du Monde maintenant des Nations, qui a été repoussé, devait avoir lieu cette fin d'année, a été repoussé l'année prochaine. Et justement, quel acteur en France devait se charger de sélectionner les coachs puis les joueurs, ça a été un peu la guerre au niveau des hautes instances.
0: On y reviendra, on reparlera justement de cette structuration dans les questions à venir. Est-ce que Denise, tu peux nous dire un petit peu justement comment ça se passait avant, notamment pour les entraînements, est-ce qu'il y a eu des évolutions un petit peu au fur et à mesure des années?
2: Alors, je pense que Steelback sera un peu plus compétent que moi, mais qu'est-ce qu'on a vu? Je sais que récemment, les clubs pro dans les plus grosses ligues se soucient maintenant un peu plus de l'état de santé des joueurs engagés. Certains gros clubs commencent tout doucement à faire des prises de sang annuelles pour faire un peu un bilan de santé de leurs joueurs. Aussi, on souffre un peu aussi d'être une discipline où c'est la première génération de joueurs. Certains, socialement, quand tu passes autant de temps en jeu et du coup tu deviens un expert de ton jeu, souvent socialement tu fais un choix en fait, et des fois il y a certaines problématiques de certaines personnes. Je sais que par exemple dans certains grands clubs, ils sont excellents dans leur discipline, ils gagnent plusieurs milliers d'euros par mois, mais c'est des personnes à qui tu dois te soucier qui mettent pas une fourchette dans le micro-ondes pour pas tout cramer. Donc il y en a certains, il y a vraiment ce décalage. Il y en a d'autres qui sont très bien faits, hein, Pierre ici présent.
5: Mais voilà, c'est pas pour la fourchette.
0: Tu vas rajouter quelque chose? Tu hochais la tête.
5: De toute façon, je suis d'accord avec toi. Moi, quand je m'y suis mis, donc c'était il y a une dizaine d'années. Donc, faut savoir que de base, j'étais tout seul chez moi, j'étais devant mon ordinateur, et puis après, j'ai été pris par Fnatic, qui a une grosse équipe en Europe, et en gros, eux, ce qu'ils doivent faire, c'est mettre leurs joueurs dans un mindset où ils doivent juste se concentrer sur le jeu. Donc ils ont, on a un cuisinier, on a tout ce qu'il faut, on a un manager en fait qui fait tout pour nous, et nous on doit juste se focaliser sur jouer. Donc c'est ce qui arrive en fait, c'est la conséquence un peu de ça, où quand tout le monde te fait tout, ben tu sais plus rien faire. Et vu qu'on est pris très jeune aussi, ben ça se passe souvent comme ça. Donc on passe de les parents qui font tout à une équipe qui fait tout. Et pour ce qui est des entraînements, oui, ça s'est beaucoup amélioré, bah parce que les équipes se sont rendues compte que quand on met les joueurs dans des bonnes conditions, bah forcément ils vont mieux performer. Donc c'est-à-dire ça passe par le sport, l'hygiène de vie, tout ça. Et moi, je m'en suis rendu compte que par exemple, si je dors 7 heures au lieu de 8 heures, bah je vois que mon temps de réaction n'est pas le même. Donc faut faire très attention à ça si tu veux rester au haut niveau dans ce domaine, quoi.
2: Et je rajoute une chose, même les clubs ont pris de l'expérience parce que il fallait tout créer en fait. Et à l'époque, une des premières choses qu'on faisait, c'est des gaming house où on réunissait les joueurs du coup au même endroit, mais on les faisait aussi vivre au même endroit. Et en fait, tu te crées plus de problèmes. Tu te rajoutes des problèmes, tu résous une partie des problématiques de jeu, mais t'en rajoutes plus parce que c'est de l'être humain, ils sont jeunes et il faut les faire vivre ensemble. Et pour la performance, aujourd'hui dans les meilleurs clubs, chacun a leur appartement et après ils vont se déplacer dans des centres d'entraînement et ils vont pratiquer leur discipline.
0: Dans quelques instants, on parlera, vous voulez rajouter quelque chose ?
3: Ouais, je veux bien, si possible, prendre la parole parce que je trouve ça hyper intéressant en fait. Hein. Donc j'en avais déjà parlé un petit peu avec Denise, ça m'avait déjà ouvert un petit peu les yeux, mais c'est vraiment des sports comme nous, le sport de haut niveau. Là-bas, ça paraît un peu chatoyant. Hein. Tu te dis que c'est les mecs qui jouent sur son ordi tranquille, puis finalement, tu apprends qu'ils font ça 8 heures par jour, tous les jours. Il y a les mêmes problématiques de est-ce qu'on les regroupe dans une maison, est-ce qu'on les regroupe pas. Il y a la problématique de faut prendre beaucoup de choses à leur place pour qu'ils puissent s'entraîner davantage. Et c'est assez fou. Hein. Et je comprends vraiment le besoin de faire du sport pour des gens qui font du e-sport. Parce que l'hygiène de vie, elle est hyper importante. Et puis, comme tu le disais, le sommeil, c'est un pilier de la récupération. C'est la même chose dans le sport. Mais je pense que ouais, faire de la pratique physique doit être hyper importante pour vous et pour votre niveau de vigilance aussi.
5: Ouais, bah c'est très nécessaire. Moi, quand je m'y suis mis il y a une dizaine d'années, je faisais pas de sport, donc j'étais tout le temps devant l'ordinateur. Puis une fois que je m'y suis mis, je me suis rendu compte que j'avais mes pensées plus claires, que je me sentais mieux dans mon corps, donc forcément je jouais mieux. Et puis après, tout le monde s'y est mis petit à petit, c'est devenu un peu obligatoire. Les équipes demandent aux joueurs, par exemple le matin avant l'entraînement, d'aller à la salle de sport. Et voilà, du coup maintenant c'est devenu quelque chose qui est là partout, quoi.
0: C'est trouver un juste équilibre, j'ai l'impression. Juste après une pause musicale, on parlera justement de l'optimisation de la performance. Mais avant, petite pause musicale sur Radio Campus Besançon.

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1: Et dans la première partie de cette émission intitulée « Optimisation de la performance, le sport, une source d'inspiration pour l'e-sport », nous nous sommes intéressés à l'histoire justement du e-sport. Et dans cette deuxième partie, on va plutôt voir où on en est actuellement, on va faire le parallèle aussi avec le sport traditionnel. Et on va commencer avec toi, Denise, dans le e-sport. Donc on se disait qu'en amont, c'est quand même dur d'aller en club relativement jeune, relativement tôt. La moyenne, tu nous disais, se situe plutôt autour des 16 ans. Est-ce que tu peux nous parler un petit peu de ce point, un petit peu de recrutement des jeunes?
2: Alors, c'est même plus simple que ça. L'e-sport n'aime pas les très jeunes. Dans les plus grosses compétitions, en deçà d'un certain âge, ils sont exclus, tout simplement. Il y a un gros manque là-dessus, c'est qu'il n'existe aucune compétition dédiée aux jeunes. On exclut tantôt 16 ans, tantôt 15 ans, certains circuits professionnels. À raison, on peut en débattre. Mais il y a un angle mort. Et en fait, ce qui se passe, c'est que le jeune qui commence à jouer 10, 11 ans, à 12, 13 ans, il commence à être un peu bon dans sa discipline. C'est dans le jeu lui-même qu'il va avoir un système de ranked, de match compétitif. Mais en fait, t'es en solo. T'es même pas en condition vraiment de match. C'est comme si un joueur de handball, on le faisait jouer dans des équipes de 5 dont il ne connaît personne. Et il lance des games comme ça plusieurs fois par jour. Donc aujourd'hui, c'est un peu un angle mort. On commence à avoir des formations. Les centres de formation n'existent pas encore, le statut en lui-même. On voit apparaître dans des lycées, notamment privés, des options e-sport dans certaines disciplines. Mais là encore, on est encore au tout début.
0: Donc c'est difficile de les repérer, justement, ces jeunes ?
2: Non, on les repère via les clubs, les repèrent plutôt via le système de ranked, en fait. Le système de match compétitif qui est dans le jeu. Et avec il y a des sites qui recensent en fait tous les joueurs. Et t'essayes de... Alors je ne sais pas comment ils recoupent avec l'âge, mais et souvent les joueurs vont sur les réseaux sociaux, surtout

0: pas eu le Fortnite où tous les jeunes se sont engouffrés dedans, qui a brassé beaucoup, beaucoup de générations, mais ça ne fait pas des joueurs pro juste après. Et ça ne fait pas des joueurs 3-4 ans après, ça, ils peuvent changer en fait. Ça va être un vrai sujet. On va à la fois voir des, je pense, des joueurs vieillir et rester quand même compétitifs, passer 28, 29, 30 ans, parce que là aussi c'est un sujet où on avait tendance à les exclure, passer à 25 ans. Est-ce qu'on va voir autant de jeunes que l'âge d'or du Covid? Ça, on n'en est pas sûr du tout non plus.
1: Alors juste pour faire un rappel, un rapide parallèle, je vais y arriver, dans le sport traditionnel en NBA par exemple, on parle de scouting quand des joueurs se font repérer. C'était juste pour faire un parallèle entre le sport tradi et le e-sport. Steelback, comment ça s'est passé pour toi?
2: Alors moi, il faut savoir que je me suis mis à League of Legends quand c'est sorti, donc c'est sorti en 2009. Je jouais déjà à des jeux vidéo un peu avant, des jeux de guerre, Call of Duty par exemple, je pense que tout le monde connaît FIFA aussi par exemple, et j'étais toujours très bon à ces jeux. Et quand League of Legends est sorti, c'est là que j'ai vu qu'il y avait une scène professionnelle pour la première fois, et je jouais depuis chez moi et je suis monté dans le classement petit à petit, tout seul. Et puis en 2015 je crois, ou 2016, j'ai été repéré, vu que j'étais dans le haut du classement. Il y a un joueur de Fnatic, donc l'équipe que je vous ai parlé, qui m'a repéré et qui m'a ajouté tout simplement en ami sur le jeu, et puis qui m'a dit est-ce que ça t'intéresserait de faire des essais pour cette équipe. Et du coup j'ai fait des essais qui ont duré à peu près une semaine, puis après au bout d'une semaine ils ont décidé de me prendre. Mais ça s'est fait exactement comme tu l'as expliqué, et avant c'était encore plus extrême, maintenant il y a un peu plus d'étapes. Mais ça s'est passé comme ça pour moi, et ils ont décidé du coup de me prendre après les essais. Ouais.
1: Là, ça fait plusieurs années du coup que tu es joueur e-sport pro. Est-ce que tu as l'impression que tu arrives vers la fin? Là, on parle un petit peu de l'âge aussi. Est-ce que tu sens que ça arrive, ou finalement il y a encore une émulsion et tu te sens encore bien dans ce que tu fais?
2: Je pense que de toute façon, avec l'âge, par exemple, tu n'as plus les mêmes réflexes qu'un jeune de 18 ans, mais tu as autre chose. On va dire que ta force, elle se déplace autre part. C'est plus dans la connaissance maintenant que j'arrive à battre les petits jeunes, mais ils sont plus rapides, je le vois, ils sont de plus en plus rapides. Mais de toute façon, tant que je sens que je suis assez bon pour rester en compétition, je continue. Mais une fois que je sentirai que ça commence à baisser, c'est là que je réfléchirai à autre chose. J'aimerais bien devenir coach par exemple, c'est quelque chose qui m'intéresse fortement, mais pour l'instant ça va, je m'en sors encore.
0: Et je me permets de rajouter une chose, des profils comme Steelback, pour pas mal discuter avec lui, et je le vois aussi sur Rocket League, et même en fait dès lors qu'il y a du jeu un peu collectif, je pense des profils plus âgés, avec de l'expérience, qui ont une certaine expérience aussi de l'écosystème, sont intéressants parce que tu peux structurer un projet autour d'eux, autour de lui et un petit jeune plus prometteur, et en fait il reste intéressant pour des clubs, je pense. Et tout l'enjeu est aussi pour les clubs d'avoir des vraies stratégies de recrutement, et pas simplement piocher des joueurs, voir que ça marche pas au bout d'un an, en piocher d'autres. Et ça aussi, c'est un autre enjeu pour de structuration pour des clubs.
1: Alors si on reste sur la détection des talents, mais cette fois-ci on va dire dans le sport tradi, Raphaël, on l'a dit, hein, vous êtes adjoint de l'équipe pro basket au Bezac Basket, entraîneur du pôle espoir. Comment ça se passe, la détection des jeunes talents?
3: Ils sont repérés assez jeunes, les jeunes talents. Alors, il y a plusieurs clubs dans différentes régions de France, mais je vais prendre le cas de la Franche-Comté, forcément, puisqu'on est à Besançon. Il y a un conseiller technique sur chaque département. Donc, il y a un conseiller technique dans le Doubs, un conseiller technique dans le Jura et un conseiller technique sur la Haute-Saône et le territoire de Belfort, qui sont deux départements qui sont mixés au niveau du basket. Et ces CT, en fait, sont chargés de venir observer, en fait, les joueurs. Alors, il y a différentes manières de les repérer. C'est à travers les matchs le week-end, c'est à travers les différentes feuilles de match qui sont sur le site FBI. Voilà, c'est ce qui référence tous les matchs qui ont eu lieu. Et on voit, on peut repérer via le profil, c'est-à-dire la taille, puisque au basketball, bien sûr, c'est un sport de taille. Hein, on essaie de recruter des profils physiques. Après, on regarde aussi les scoreurs, on regarde aussi les défenseurs. Et en fait, les conseillers techniques font leur choix. Et ensuite, à partir de U12, il y a des équipes qui sont formées. Des équipes départementales, donc équipe du Doubs, équipe du Jura, équipe Haute-Saône, territoire de Belfort. Ils font un tournoi entre eux, et ça permet ensuite aux responsables du pôle espoir de regarder ces différents profils là.
1: Tout à l'heure on disait que dans le e-sport c'était

0: Pas moins de 16 ans, mais par contre, dans le basket, c'est différent.
1: Oui, il n'y a pas vraiment de restriction d'âge, pardon. Le basket, il démarre en fonction des clubs à 5 ans, 6 ans, 7 ans. Et il y a le micro-basket qui se développe, c'est entre 3 et 5 ans. Même si là, on parle pas encore de potentiel, là, c'est juste du développement physique. Néanmoins, la détection du pôle espoir n'a pas d'âge. Par exemple, il y a 3 ans ou 4 ans, je crois, il y a un jeune qui est rentré au pôle espoir avec 2 ans d'avance. Donc en fait, il était U13 et... U13, oui, première année, il est rentré à la catégorie U15, Oscar Petit, qui est parti ensuite à la JDA en centre de formation. Donc en fait, il n'y a pas d'âge. L'objectif pour nous au niveau du pôle espoir, c'est de repérer les différents potentiels d'équipe de France à l'avenir, sur les équipes de France U15, U16, U17, etc. Et pourquoi pas senior à l'avenir, et de les faire remonter à la fédération, voilà, en faisant, on va dire, un pari sur l'avenir, sur les jeunes, quoi.
2: Alors, moi, je rajoute une chose. Moi qui connais un peu, qui est comme beaucoup de gamins en France, on a plutôt commencé avec le foot. C'est fou que c'est la Fédé qui est vraiment acteur de la détection en copartagé avec les clubs.
1: Ouais, c'est ça. En fait, les pôles espoirs, en fait, c'est régi par la Fédération française de basket. Et les pôles espoirs servent à alimenter les équipes de France jeunes. À la base, c'est comme le projet de la Fédération pour améliorer, en fait, le niveau de l'équipe de France dans les années à venir. Et en fait, c'est un processus qui est super long. Ça part de super jeunes, quoi.
2: Et comment ça se passe, la relation avec les clubs? Parce que ces jeunes, j'imagine, qui sont à la fois, du coup, peut-être au pôle espoir et dans un club. Est-ce qu'il y a les clubs qui sont, selon les régions, partenaires du pôle espoir et du coup accueillent tous les jeunes? Comment ça se passe?
1: La Franche-Comté a un fonctionnement un peu particulier. La Franche-Comté, on a un vivier de joueurs qui est inférieur à d'autres régions. Sur notre territoire. Alors, on recrute grosso modo 6 joueurs tous les ans qui intègrent le pôle espoir. Donc ils arrivent à un internat. Donc ils sont toute la semaine à l'internat du lundi au vendredi et rentrent chez leurs parents le week-end. Sauf que sur ce week-end-là, le samedi dimanche, ils jouent à un club porteur, donc qui est porté par notre club en Franche-Comté, le Besançon Avenir Comtois. Et donc du coup, le club de Besançon est porteur de cette équipe espoir, en fait, de la région. Ensuite, vous avez des joueurs qui ne viennent pas forcément de ce club-là. On a des joueurs de Lons-le-Saunier, on a des joueurs de Pontarlier, etc., etc. Et en fait, c'est les clubs acceptent de, entre guillemets, céder le joueur au pôle espoir en prêt au Besançon Avenir Comtois pour jouer le week-end, mais plutôt dans une optique de valorisation du jeune joueur. Les clubs sont pas égoïstes, ils sont pas là à garder le jeune juste pour le retenir, mais plutôt à favoriser son développement personnel en tant que sportif, quoi.
0: Donc on l'a dit, hein, tu es entraîneur au pôle espoir. Tu as un rôle un petit peu aussi dans la transmission des valeurs sportives chez ces jeunes. Quelles sont pour toi un petit peu les qualités les plus importantes à avoir en tant que joueur?
1: Oui, nous les éducateurs, donc entraîneur club comme je le suis moi, ou les éducateurs qui sont au pôle espoir toute la semaine, on a d'abord un devoir de transmission de valeurs, valeurs de partage, valeurs de combat. On essaie d'associer, en fait, d'éduquer les jeunes à la valeur sportive à travers le basketball. Ensuite, pour un jeune joueur, la question, c'est pour un jeune joueur ou c'est pour les joueurs en général?
0: Ça peut être un jeune, comme c'est le cas, mais finalement, je pense que ces valeurs sont communes à toutes et tous.
1: La première chose, déjà, le respect. Le respect de la hiérarchie, le respect des entraîneurs, le respect du personnel, que ce soit à l'école ou que ce soit sur les terrains sportifs et en dehors. La première valeur. Et ensuite, la notion de combat. Le fait de, en équipe, vouloir se battre l'un pour l'autre. On est dans un sport collectif. Donc, c'est les deux plus grosses valeurs pour moi: intensité, combat et respect.
2: Et dans leur semaine en pôle espoir, donc c'est quoi? C'est le matin, ils font des cours, l'après-midi, ils jouent au basket, ou c'est le soir?
1: Non, ils ont une semaine de cours classique, donc ils ont leur, je sais pas exactement le volume horaire scolaire au collège, mais ils ont cours lundi matin, lundi après, mardi matin, mardi après, etc. Ils ont leur mercredi après de libre, et par contre ils s'entraînent 7 fois dans la semaine, donc une fois le lundi, deux fois le mardi, deux fois le mercredi, deux fois le jeudi et une fois le vendredi. Ça fait 8, en fait, au bout du compte.
0: Si on revient un petit peu sur les valeurs, c'est encore un autre point commun avec le e-sport, Denise.
2: Bon, oui, on va dire ça. Mais par contre, oui, mais c'est un manque. On n'a pas institutionnellement, parce qu'il ne passe pas par des clubs ou un format détection en amont, qu'on n'a pas eu le temps de leur inculquer, arriver avant qu'ils arrivent dans des clubs à 16, 17 ans. Au contraire, même, on a certains joueurs qui, alors qu'ils sont très jeunes, traînent des casseroles parce qu'ils ont 15, 16 ans, qui traînent un peu trop de temps sur les réseaux. Et oui, là, ils peuvent avoir des casseroles, mais voilà, ça c'est un truc qu'on travaille après coup. En théorie, le jeu en lui-même a des règles de conduite et va sanctionner ces genres de comportements, mais sur 100, 200, 300 000 joueurs qui sont connectés en même temps, etc. C'est comme tout n'importe quel réseau social aussi. Tout n'est pas censuré, tout n'est pas traité, signalé, etc.
0: Romain.
3: Ouais, parce que du coup, vos jeunes joueurs, vous n'avez pas de moment où vous vous regroupez. Finalement, ils sont plutôt en ligne et puis vous avez quand même un peu des camps, des choses comme ça.
2: Ben, les jeunes, de sûr, c'est très complexe. Les jeunes, je vais prendre l'exemple de BSK où sur la partie Rocket League, on a une équipe pro, ils sont trois, ils sont à un certain niveau, le 0,01% de leur discipline. Mais on a lancé depuis cette année un Rocket League communautaire qui ressemble un peu plus au sport tradi. Alors on a un seul joueur bourgo-comtois dans l'équipe. Tout se passe en online, mais là on commence à avoir un vrai truc de club où il y a un petit sentiment d'appartenance, où les joueurs commencent à se connaître au sein du club. Et là, oui, t'as un peu plus la main sur eux parce que tu les fais venir dans un projet associatif, etc. Mais le plus jeune, il doit avoir 16, 17 ans grand max. Donc les vraiment jeunes, le jeu vidéo, on le commence très jeune. Les 10, 11 ans, on les touche pas. On n'a aucun lien avec eux pour l'instant. Hormis quelques événements dans la ville de Besançon, etc., où on commence à peine, il y a tout à construire.
0: Dans le sommaire de l'émission, Lila, tu nous parles un petit peu de ton parcours sportif. Est-ce que tu pourrais nous le détailler un petit peu ? Déjà, qu'est-ce qui t'a donné envie de te lancer dans le hand ?
4: Alors moi, je cherchais un sport avec des copines. Ma mère ne voulait pas que je fasse du foot et mon père ne voulait pas que je fasse de la boxe. Donc j'ai choisi le handball.
2: Qui mêle les deux.
4: Voilà. Mon parcours, moi, il est un petit peu atypique, même farfelu. On a les mêmes structures que le basket en termes de suivi avec la fédération, avec les pôles, les centres, et même avant avec les équipes de comité en département, etc. Moi, j'ai pas du tout fait de pôle, j'ai pas du tout fait de centre. J'ai fait beaucoup de voyages, on va dire ça comme ça. J'ai pas mal déménagé, toujours pour aller chercher un niveau supérieur. Donc, j'ai commencé à Paris. J'ai fait toutes mes années jeunes à Paris avec la chance de pouvoir le faire dans un club professionnel. Sauf que j'ai pas eu de contrat professionnel à la clé parce que j'ai pas fait de centre, etc. Donc, je suis parti de moi-même dans un niveau intermédiaire pour voir ma valeur. Et ensuite, j'ai été appelé pour jouer en deuxième division, du coup en Normandie. Et après, j'ai fait pas mal de clubs, on va dire, dans la France, jusqu'à atterrir ici en Franche-Comté. Donc, un peu particulier, mais on va dire que le chemin classique est le plus simple et en même temps le plus compliqué parce que, on l'a dit, c'est des structures où on vit tout le temps avec les mêmes personnes. Il y a cette notion de rivalité, de concurrence, t'es là pour faire ça et que ça, mais il y a toute une partie à côté qui est hyper importante pour moi, c'est l'après-carrière en fait. Donc j'ai toujours eu un double projet. Moi j'ai passé mes études, j'ai fait une licence STAPS à Paris, j'ai passé mon master STAPS aussi à Rouen et après je me suis un peu plus dirigé vers du coup le côté coaching et j'ai passé mes premiers diplômes pour entraîner. Donc j'ai vraiment les deux projets qui se sont bien goupillés, mais c'est pas tous les jours facile, sachant qu'il y a aussi la notion d'argent qui rentre en compte, la notion de déménager, la notion de changer. Et on a parlé tout à l'heure, l'équilibre à trouver à chaque fois dans un nouveau club, dans une nouvelle équipe. Et moi, j'ai eu la chance de le faire, donc c'est plutôt cool.
0: Tu parlais de contrat pro. Contrat pro égale forcément centre de formation. C'est une suite logique ou pas forcément ?
4: C'est la suite logique quand on est dans un centre de formation pour aller signer un contrat professionnel parce que on s'entraîne déjà en étant en centre de formation avec l'équipe professionnelle, mais on ne joue pas forcément avec l'équipe professionnelle. Mais il peut y avoir aussi des options où on dit par exemple j'ai envie d'être en prêt par exemple dans un club avec un niveau inférieur à celui dans lequel je suis en centre de formation pour pouvoir justement avoir du temps de jeu et pouvoir du coup encore plus progresser via les matchs dans ce club-là.
5: Romain, comment on constitue une équipe au handball ?
3: Ouh, alors là, c'est une...
5: une équipe de haut niveau.
3: Alors, c'est pas moi qui l'ai constituée, cette équipe. Ça, c'est plutôt les entraîneurs et les gens de terrain. Alors moi, je suis plutôt, hein, pour le coup, je viens du sport individuel, sport mécanique. Donc, je suis arrivé au handball par la préparation physique, parce que je suis aussi le préparateur physique de l'équipe. Donc, en fait, je vais prendre un petit biais. Je vais pas dire comment on la constitue sportivement, mais je pense qu'on peut la constituer humainement. Dans une équipe, il y a des leaders, il y a des gens qui sont un peu moins leaders. Je pense que c'est important d'arriver à mêler plusieurs caractères. C'est important d'arriver à faire ressortir les profils de chacun pour pouvoir essayer de les concilier dans une même équipe. C'est hyper important d'arriver à ressentir les personnes qui se sentent bien, les personnes qui se sentent pas bien. Voilà, on a des très calmes, on a des kangourous, on a un peu de tout dans une équipe. Et je pense que ça se constitue comme ça, de la même manière que dans le milieu professionnel, hein. Une équipe, pour moi, elle a de la réussite si tout le monde s'entend bien, s'il y a une bonne cohérence, une bonne cohésion. Et ça, pour moi, on peut déplacer des montagnes avec une très bonne cohésion. Donc j'ai envie de dire que l'équipe, elle se constitue, déjà sur un recrutement, mais aussi sur la manière de manager les gens derrière et de les mettre en confiance.
5: Ouais. Raphaël, est-ce que vous souhaitez ajouter pour la partie plutôt basket ?
1: Non, mais Romain a dit la grosse partie de la chose. Le recrutement est une énorme partie, une partie prépondérante de la réussite de la saison. Le recrutement, il doit être fait en fonction des entraîneurs, bien sûr, leur profil de personnalité, leur caractère, leur manière de vouloir fonctionner, le style de jeu. Donc en fait, c'est une partie qui est vraiment très très très importante. Et ensuite, derrière, une fois que le recrutement est terminé, quand on a les axes, on va dire terrain et humain souhaités, c'est là que la marge de progression par rapport au recrutement débute, par rapport à notre rôle d'entraîneur. Le recrutement, il faut vraiment que ce soit humain, et que ce soit à l'image de l'entraîneur. Si on prend des profils de personnalité, des profils de joueurs qui correspondent pas à notre philosophie, on sait que ça peut ne pas fonctionner. Et ensuite, si on prend des caractères qui sont beaucoup trop différents sur le recrutement, on sait que ça peut poser des soucis derrière dans la cohésion. Donc voilà, c'est vraiment une partie prépondérante du travail.
2: Et pour rajouter, dans l'e-sport, on a exactement les mêmes problématiques. Alors nous, on a encore cette difficulté où sur certains jeux, le rôle du coach est si minoré qu'en fait, la structure e-sport ne recrute pas un coach et va faire un projet pour structurer des joueurs autour de lui. C'est plutôt, par exemple, Rocket League, les équipes pro, c'est les joueurs qui font un peu leur mercato. Ils se mettent disponibles et derrière, un coach vient se greffer s'ils estiment en avoir besoin. Et les structures derrière vont les recruter. Alors à plus haut niveau, souvent la structure va essayer d'avoir un duo un peu solide ou un seul joueur un peu phare et va constituer autour de lui et va travailler avec lui pour voir qui match en termes aussi de comportement. Hein, parce que certains aiment bien des joueurs très dynamiques qui gueulent quand il y a un truc qui se passe. Et quelqu'un de sang-froid, etc., ça a tendance à les tilter. On a eu cette problématique-là en début de saison où deux joueurs ne matchaient pas alors que les deux sont excellents. C'est juste qu'il y en a un qui est très calme, l'autre très expressif. Et en fait, l'expressif avait besoin que le calme exprime un peu plus parce que ça le motive aussi. Et inversement, voilà. Donc, on a les mêmes problématiques, mais encore une fois, nous, encore plus bas en termes de structuration parce que dans certains jeux. Alors, Steepback, peut-être c'est différent sur du League of Legends A5. C'est un peu plus structuré quand même, où il y a vraiment un coaching, etc., un peu plus encadré. Mais là, on se ressemble, mais avec un petit train de retard.
4: Oui, moi j'avais juste une question par rapport à League of Legends et sur le côté recrutement. Moi je connais un peu le jeu via mes frères et ils m'ont un peu expliqué. Est-ce qu'il y a des qualités ou des rôles en fonction des personnages ou en fonction j'ai à peu près compris comment ça marchait, mais les missions que chacun a dans le jeu, est-ce qu'il y a des qualités différentes qui sont importantes au niveau du collectif ?
6: Ouais, il y a beaucoup de choses différentes. Alors il faut savoir que League of Legends, du coup, pour ceux qui ne connaissent pas, c'est du 5 contre 5 et chacun a un rôle prédéfini. Et par exemple, il va y avoir le support qui va plus aider l'équipe. Et par exemple, en général, ceux qui ont de l'expérience, ils sont plus support parce que c'est celui qui va dire à l'équipe qu'est-ce qu'il faut faire, à quel moment. C'est un peu l'architecte de la partie, je l'appelle un peu comme ça. C'est lui qui va décider quand on combat, quand on combat pas, etc. Alors qu'il y a d'autres rôles où ils doivent juste être rapides. Par exemple, l'AD carry, c'est celui qui va mettre les dégâts dans les combats. Et en général, ben c'est là où il y a un petit jeune qui clique juste bien et qui suit. Donc ouais, forcément, chaque rôle a en général il y a un profil prédéfini dessus. Et c'est marrant parce que moi, ça fait 12 ans que je joue. Et par exemple, je suis toujours très ami avec un rôle qui est le mid laner. Je suis toujours très ami avec ce mec qui est là, je ne sais pas pourquoi. Mais je me suis déjà posé la question s'il y avait des profils à chaque rôle. Et je pense que oui, ça se voit au fil des années qu'il y a des choses qui ressortent. Ouais.
5: Est-ce que c'est pas un peu pareil aussi dans le hand et le basket, les positionnements des joueurs vont être à certains endroits en lien avec leur caractère ou pas du tout?
1: Pour le coup, pas spécifiquement, excepté pour le rôle du capitana. Généralement, le capitaine d'équipe est toujours quelqu'un qui est très vocal. Alors, il y a des exceptions bien sûr, mais quelqu'un qui est très vocal, quelqu'un en fait qui est un leadership naturel, quelqu'un que instinctivement les autres vont suivre sans qu'il ait besoin de forcer la chose. Et c'est vraiment ils se mettent en ligne derrière le capitaine et ils suivent en fait les ordres tout simplement, puisque en fait il est le relais du coach, c'est-à-dire que le coach le choisit de manière sensée. Il sait que le coach, c'est pas lui qui est sur le terrain avec le ballon en train de décider ce qu'il faut faire. Il est depuis la touche, mais quand le ballon est en jeu, que l'équipe est à l'opposé, qu'on n'entend pas forcément les consignes du coach, qu'il y a du bruit dans le stade, généralement c'est le capitaine qui va prendre la décision. Et dans la majorité des équipes, le capitaine est sur la base arrière, puisque c'est un joueur qui a souvent le ballon dans les mains.
2: Et dans le vestiaire, est-ce que en dehors du terrain justement, on recherche spécifiquement un profil de leader qui va aussi être un relais de l'institution, ou non? S'il est là, tant mieux, parce que ça peut être un bon relais. S'il n'est pas là, bon, on ne va pas le créer non plus, on ne va pas forcer la chose.
1: C'est une question qui est assez intéressante. Je vais dire pas forcément, mais en fait, c'est souvent associé au meneur de jeu sur la base arrière, meneur ou arrière qui est dans ce leadership-là, mais on le recherche pas forcément. Dans le recrutement, on se dit pas il me faut absolument un leader d'équipe, un capitaine. Non, c'est d'abord, on recherche un profil humain, un profil technique. Et bien souvent, sur les 10 joueurs recrutés, 10 ou 12 en fonction des clubs, on tombe sur le joueur qui va pouvoir faire office de capitaine ou de leader de terrain.
0: On vous propose une pause musicale. On va faire une pause dans cette émission. Nous sommes en direct du tiers-lieu jeunesse et vous êtes en direct sur les ondes de Radio Campus Besançon et Belfort-Montbéliard. On vous dit à tout de suite.

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1: On va poursuivre cette émission. Romain, vous êtes à l'initiative du COPS 25, le complexe d'optimisation de la performance sportive. Des sportifs amateurs et professionnels viennent s'entraîner et récupérer chez vous. Comment se passe la préparation des sportifs à une compétition, par exemple ?
2: C'est une bien grande question parce que, en fait, tout dépend de la compétition. On a des athlètes qui ont des, comme au basket ou au hand, hein, qui ont des matchs toute la saison. Enfin, sur toute une saison. Donc là, c'est une préparation sur quelques mois avant la saison, puis un maintien et puis quelques phases de développement sur le reste de la saison. Comme j'ai des athlètes que j'entraîne pour le Dakar, par exemple, le Rallye Raid, qui sont sur une course en fin d'année, enfin en début janvier plutôt, et qui est une grosse course de 20 jours, une course à étapes, enfin de 13 jours, pardon. Et donc, on va pas les entraîner de la même manière. En fait, quand on reçoit quelqu'un qui a un objectif sportif, on va déjà, en un, savoir quel est cet objectif, analyser l'activité, et aussi analyser sa vie. Parce que pour moi, un préparateur physique, il est bon, c'est s'il arrive à prendre la préparation optimale pour la compétition, et qu'il arrive à faire rentrer ça dans la vie de la personne. Et en fait, on s'adapte à la personne et à sa vie sociale et professionnelle, et pas l'inverse, sinon on va dans le mur.
0: La création de ce complexe, elle fait suite à votre thèse industrielle axée sur le développement d'une nouvelle technologie de cryothérapie corps entier. Qu'est-ce que c'est exactement et comment ça marche ?
2: Alors oui, c'est donc je me suis associé avec deux associés à la fin de ma thèse pour créer ce complexe. Et la cryothérapie, en fait, c'est comme un sauna, sauf qu'au lieu de se mettre dans le chaud, on se met dans le froid. Donc on est entre 2 et 4 minutes sur des températures négatives, hein, qui peuvent aller de moins 50 à moins 110, moins 195 degrés, suivant les technologies. Et l'idée, c'est quoi ? C'est de stimuler un instinct primaire, hein, qui est la réaction au froid, l'adaptation au froid, pour induire des bénéfices sur la personne. Donc ça peut être, à la base, ça a été inventé plutôt sur des thématiques de santé, de polyarthrite, spondylarthrite, hein, tout ce qui était inflammatoire. Et on l'a transposé au sport parce qu'on s'est rendu compte aussi que chez l'athlète, elle permettait à la fois de récupérer plus vite et d'améliorer la prévention du surentraînement et de la fatigue. Ce qui est important, hein, chez un athlète, parce que plus il est fatigué, plus il risque de se blesser. Moins il est fatigué, plus il peut se réentraîner. On est toujours sur un fil, hein, entre la performance et la blessure. Et les outils comme la cryothérapie permettent de récupérer plus vite, avec moins d'inflammation, un meilleur sommeil. On en parlait tout à l'heure, hein, qui est un des piliers de la récupération. Et de la prévention des blessures, qui est hyper importante.
1: C'était donc une suite logique pour vous, la création de COPS 25, juste après votre thèse ?
2: Pas exactement. Pour ma thèse, je travaillais pour une société parisienne qui fabriquait des chambres de cryothérapie et on va dire que cette société a cessé d'exister et du coup, je me suis en parallèle, moi, rapproché de Alexandre Chouf, hein, qui est le propriétaire du COPS et avec qui on a développé ce projet. Par contre, pour moi, ça allait de soi de créer un projet où je mets la personne au centre et c'est pour ça qu'on voulait accueillir vraiment le tout public parce que vous pouvez prendre une personne en sport santé, une personne, on va dire, le monsieur tout le monde qui fait son sport récréationnel ou l'athlète de n'importe quel niveau, on a tous un objectif, tous. Et nous, on est là pour les aider et pour leur apporter un outil qui leur permet de répondre à cet objectif. J'aime beaucoup travailler dans l'humain et pour moi, ça allait de soi de monter une structure comme ça pour permettre aux gens de pouvoir accéder à tout ça.
1: Je me demande quand même comment ça se passe le suivi exactement parce que vous l'avez dit, hein, qu'on soit amateur ou athlète professionnel, ça va pas se faire de la même manière, on va pas avoir les mêmes objectifs. Mais du coup, pour une personne complètement amateur, ça se passe comment ?
2: En fait, la méthode, elle est la même. Hein. C'est la personne amateur qui vient me voir en me disant je veux essayer de courir 10 km, et je vais partir de son objectif, de sa vie, et puis je vais créer quelque chose. Et créer des séances d'entraînement, c'est pas difficile. Ce qu'il faut arriver à créer à côté de ça, c'est une ambiance, il faut attirer les gens dans ce sport qui prennent du plaisir, parce que pour beaucoup, hein, la préparation physique, l'entraînement, ils ont peur de ça. Ils ont peur que ça soit à l'Europe de l'Est comme à l'ancienne, que ça soit dur, que ça soit... Non, il faut arriver à accompagner les gens pour qu'ils prennent du plaisir à faire un effort, pour qu'ils réussissent leurs objectifs. Et en fait, la méthode, elle est la même pour tout le monde. C'est vraiment de l'accompagnement, et c'est le côté passionnant, en fait, de ce travail.
0: On l'a dit, finalement, un joueur e-sport pourrait venir s'entraîner et avoir un suivi peut-être différent d'un autre sportif, mais pourrait dire, bon bah voilà, moi j'ai envie de développer des capacités. Et comme tu disais tout à l'heure, Pierre, l'idée c'est aussi de se sortir peut-être de cette bulle et de trouver un équilibre dans la vie privée.
2: Bien sûr, mais on va les encourager à venir, les athlètes e-sport. Non, bien sûr, évidemment, c'est même méthode, même problématique. Et...
1: Denise ?
3: Ben, j'allais justement rebondir, parce que moi, de l'extérieur, j'ai pas suivi beaucoup de roster d'équipes e-sport au quotidien. Les blessures, ben, ça peut être les blessures parce que systématiquement devant l'écran, dans des postures assises, etc. Il y a les maladies, des joueurs qui tombent malades très facilement, etc. Est-ce que, c'est une question que je voulais te poser à Pierre, est-ce que tu as vu d'autres types de blessures ? On a la problématique aussi mentale qu'on n'a pas encore évoquée depuis le début, où on a des joueurs qui sont en burn-out à 20 piges et ça devient dramatique. Qu'est-ce que tu as vu de pire ?
4: J'ai vu beaucoup de choses. J'ai eu des anciens coéquipiers qui ont eu des problèmes de poignet surtout, à cause de la souris. Alors au début, on n'était pas trop briefé là-dessus. Sur, par exemple, comment s'asseoir, faire des étirements avant l'entraînement et tout ça. Et c'est venu au fil des années. Maintenant, pas dans toutes les ligues, mais dans les plus grosses, en début d'année, on a quelqu'un qui vient nous expliquer les dangers et comment les contrer. Avoir, par exemple, des sièges ergonomiques pour pouvoir bien s'asseoir pour le dos. Avoir des lunettes qui nous protègent de la lumière bleue, par exemple, devant l'écran, parce que j'ai l'impression de faire que ça, mais oui, on fait énormément, on est devant l'ordi tout le temps, donc faut faire attention à ça, parce que forcément c'est pas naturel, et du coup il y a le sport qui rentre en compte aussi, faire de la cardio, se muscler et tout ça, parce que rester assis, forcément on perd un peu la forme. Et quand on perd la forme, aussi on perd la concentration, tout est lié. Donc, forcément, il y a eu des problèmes de poignet, des problèmes de vue, il y a eu tout ça, mais maintenant, vu qu'il y a eu ces soucis-là, on est plus briefé là-dessus maintenant, quoi.
3: Parce que j'allais rajouter une chose, parce que pour les personnes qui ne maîtrisent pas toutes les disciplines e-sport, toi, tu peux aller sur des, je sais pas, en LFL, est-ce que c'est toujours un seul match par soir et par semaine, ou c'est maintenant des BO3, donc ça peut aller jusqu'à 3 matchs?
4: Ça change toutes les années en ce moment, mais c'est à peu près, je dirais, 2 matchs par semaine en ce moment, ouais.
3: Ok. Un par soir.
4: Un par soir.
3: Ouais. Ok. Parce que c'est des sessions du coup plutôt longues, il faut être endurant sur ces sessions-là, être dans la meilleure performance pendant 2, 3, 4 heures. Pour le cas de Rocket League par exemple, on a les joueurs de jeux de combat où ça va être des tournois sur un week-end où ils vont faire certes des sessions de 15 minutes intenses et 45 minutes d'attente, et peut-être c'est plus comme les sports de combat type judo, etc., qui ont à peu près le format qui ressemble.
1: On évoquait l'ergonomie des sièges, la posture, etc. Dans le sport traditionnel, les sportifs vont chez le kiné. Il y a un suivi diététique aussi. Est-ce que ça existe dans le e-sport ?
4: Oui, ça existe. Alors, c'est encore en travail, on va dire, parce que c'est que les grandes équipes qui s'offrent un peu de luxe d'avoir ça. Pour les équipes avec un peu moins de budget, c'est pas encore partout. Donc, il faut un peu le faire soi-même. C'est dur pour les jeunes joueurs parce que ils sont pas au courant de tout ça. Puis même si on leur dit, là actuellement, la plupart des joueurs ils sont chez eux, donc on peut pas trop contrôler ce qu'ils font et tout ça. Et puis quand t'es jeune, tu penses qu'à jouer, tu penses que t'auras jamais de problème et tout ça. Donc c'est encore plus dur de leur expliquer tout ça. Mais oui, maintenant il y a dans les grosses équipes ça, une alimentation saine, de faire attention à la posture et tout ça. Oui, c'est quelque chose qui se développe assez rapidement. Ouais.
0: Là, on a beaucoup parlé de l'entraînement, du jeu en lui-même. Si on suit un petit peu le fil rouge du joueur et qu'on parle de compétition dans le e-sport, est-ce que Denise, tu peux nous refaire un petit point sur comment ça se passe les compétitions dans le e-sport?
3: Alors, tout dépend du jeu.
0: Tout dépend du jeu.
3: Ouais, tout dépend du jeu. Je te laisserai parler de League of Legends, que tu connais un peu mieux. Pour Rocket League, par exemple, alors en plus, ils ont encore changé les formats pour le plus haut niveau européen et international tout récemment. Là, tout simplement, On a une vingtaine de clubs partenaires qui vont jouer une LAN, donc un tournoi en physique à Londres en décembre. Il n'y aura que 4 places en Open Qualifier, une par région mondiale, donc l'Europe, les États-Unis, etc. C'est le seul truc qu'on va pouvoir jouer, nous, cette fin d'année. Et derrière, deux nouvelles compétitions qualificatives. En fait, on est un peu dans une année de transition pour Rocket League, c'est pas le meilleur exemple, parce qu'ils changent de l'éditeur du jeu, change le moteur graphique, pardon. Et on passe de UE3, qui devait dater de 2010 peut-être, le dernier logiciel pour le jeu, grosso modo. Et en fait, même les joueurs compétitifs sont un peu dans une situation... Leur sport change, en fait. Et du coup, ils vont devoir s'adapter. Il y a d'autres tournois entre chacun. Et les joueurs doivent être au top pour ces majeurs-là, mais pas non plus baisser le régime pour les autres tournois. Et par exemple, je crois que pour du compétitif Counter-Strike, ils ont 150-200 jours à l'extérieur, en voyage. Travers le monde entier, donc c'est encore aussi un autre rythme. Je parlais des maladies, il y a un des joueurs qui est connu pour tomber malade quasiment à chaque déplacement, et ça, je sais pas si physiquement déjà on peut faire quelque chose pour éviter ce genre de cas. Est-ce que en faisant plus de sport on réduit on améliore le système immunitaire?
0: C'est quoi, c'est le stress qui...
3: Ah, le déplacement. Juste le déplacement, tu changes de situation, on peut déjà te fatiguer assez pour que tu chopes une crève. Le problème, c'est que ton tournoi, il est...
0: Il est décisif, quoi.
3: C'est ça.
0: Pierre, tu voulais rajouter quelque chose?
4: Oui, alors sur League of Legends, ça change aussi. Ça a changé pas mal les dernières années. Mais en gros, pour faire simple, il y a 10 équipes et il y a 2 matchs par semaine. Et à la fin, le top 6 de ces 10 équipes rentre en play-off. Et là, il y a les 8e, les quarts, les demi, les finales. Et ensuite, le top 3 ou 4, ça dépend, se qualifie pour le championnat d'Europe. Donc il y a ça 3 fois par an. Ça dure à peu près 2 mois chaque fois. Et puis, sinon, on s'entraîne à peu près 6 jours sur 7. Donc, en gros, un entraînement, une journée type, c'est de 13h jusqu'à 19h en équipe. Et puis, le soir et le matin, c'est du travail individuel, donc des analyses de parties, voir un peu ce que tu peux améliorer, des 2 contre 2, par exemple, des 1 contre 1 pour optimiser un peu les réflexes et tout ça. Et puis, voilà, c'est à peu près ça le format au fil de l'année, ouais.
0: Lila, de ton côté, comment ça se découpe la partie entraînement, la partie compétition? Si tu nous parles par exemple sur une semaine type, ce serait quoi?
5: Sur une semaine type, du coup, on a généralement 2 ou 3 séances de musculation par semaine. On a des séances de handball en collectif le soir 4 fois dans la semaine. On a une soirée de libre dans la semaine pour être off. Et il peut y avoir ce qu'on appelle des spécifiques au poste, où on travaille en plus petits groupes pour travailler en plus dans l'individualité de chacune, du coup, à son poste dans ces temps-là, donc généralement les midis. On a possibilité, du coup, avec le COPS, de faire de la récupération avec la cryo, comme on a dit tout à l'heure. On est suivi au niveau des kinés et des médecins. Donc globalement, ouais, une semaine type, c'est entraînement tous les jours, voire 2 fois par jour, et compétition le week-end, donc à domicile ou à l'extérieur. Donc des fois, ça peut prendre tout le week-end.
0: Un rythme bien chargé, quoi.
3: Moi, j'ai juste une petite question. Est-ce que, à votre niveau, que ce soit au hand mais aussi pour le basket, est-ce que vous avez des coachs personnels, etc. Est-ce qu'on en est là ou c'est tout le club qui fournit?
5: Alors en coach personnel, moi j'ai une coach en préparation mentale par exemple à côté, mais il y a des joueurs à plus haut niveau qui ont des coachs en préparation physique individuelle, et nous à notre niveau c'est que du collectif, en tout cas j'en ai jamais eu en deuxième division.
0: Raphaël?
6: Les joueurs ont des entraîneurs personnels, mais sur des temps différents, donc sur la préparation mentale, donc ça c'est tout au long de la saison, au bon vouloir de chaque joueur. Il y a des joueurs qui n'ont pas de préparateur mental, La plupart des joueurs aujourd'hui en ont un pré-pontal, donc tout au long de la saison et à l'intersaison. Et ensuite, au niveau coach personnel basket à proprement dit, c'est plutôt généralement sur les temps d'été en intersaison, puisqu'en fait pendant la saison, pareil, on s'entraîne à peu près à la même fréquence qu'en handball. Donc en fait, les joueurs n'ont pas vraiment le temps d'avoir un autre entraîneur. Et surtout que nous, on est là aussi pour les faire progresser individuellement. Donc en termes d'entraîneur personnel, on va dire en dehors de la structure du BESAC, ils en ont généralement l'été. Et ensuite, pendant la saison, c'est nous les entraîneurs, donc Laurent Clestra et moi, qui faisons office d'entraîneur personnel à travers des séquences d'entraînement obligatoires ou non obligatoires si le joueur demande à faire des heures supplémentaires.
3: C'est des contrats de combien de temps au basket ?
6: À notre niveau, sur la National 1, c'est la plupart du temps des contrats de 1 an, mais il existe des contrats de 2 ans ou dans des cas très exceptionnels supérieurs.
1: Si on voit un peu plus loin, Lila, est-ce que tu as déjà des envies pour la suite, pour l'après ?
5: Oui, moi j'aimerais bien continuer dans l'entraînement, du coup en passant coach. J'ai que mon premier niveau pour entraîner, donc il y a encore 2 autres niveaux à passer, mais j'ai le temps.
1: Comment ça se passe d'ailleurs ?
5: Alors on a des diplômes qui sont en fait des formations via la fédération. Ça peut être même pour les bénévoles, enfin c'est hyper large en termes de propositions. Et en fait, en fonction du diplôme qu'on a, donc il y a 3 niveaux, il y a le titre 4, titre 5 et titre 6. On peut entraîner en fonction à un niveau qui correspond au diplôme que l'on a. Donc le top du top, ce serait le titre 6, mais j'ai le temps encore.
3: Et ces diplômes, est-ce que c'est que au niveau de la Fédé que ces titres sont reconnus, ou c'est carrément diplômes en dehors parce que tu as fait le titre 4, ça te laisse peut-être coacher des petits, et du coup tu peux travailler dans le monde
5: Ça te délivre une carte professionnelle, donc tu peux travailler au contact du coup de plusieurs publics en fonction de des compétences que tu as validées ou pas. Donc il y a des modules, par exemple il y a des modules sur de l'animation, donc sur du baby ou sur du hand fit, qui est pas du tout un côté performance, mais plus éducative ou un peu scolaire. Et il y a une partie beaucoup plus recherche de la performance et de la formation des jeunes ou de la performance des adultes.
3: Vous avez des passerelles pour les anciennes joueuses pro, semi-pro ?
5: Il existe des passerelles, mais
3: en dehors des cadres.
5: Je pense que c'est comme un bon joueur, une bonne joueuse n'est pas forcément un bon entraîneur et il faut se former au même titre qu'une joueur ou un joueur, enfin une joueuse ou un joueur pour devenir un bon entraîneur.
3: Désolé, je la monopolise, mais et les arbitres au niveau du hand, c'est vraiment un monde aussi à part où il y a aussi des passerelles, comment ça se passe ?
5: Alors les arbitres, je connais un peu moins, mais je sais que ça commence à pas mal se professionnaliser aussi. Ils ont pareil des formations à passer, ils ont des rassemblements à faire avec des tests physiques, des tests de connaissances, etc. Et ils ont aussi maintenant un accès sur l'analyse vidéo, c'est ce qu'on parlait tout à l'heure, mais les arbitres s'y mettent aussi, en tout cas pour connaître aussi les joueurs et les joueuses qui vont arbitrer le week-end. Je pense pas à notre niveau, mais au niveau au-dessus, ça commence un peu plus, ouais.
1: Donc là, on parle de l'arbitrage, on parle de la partie plutôt coaching. Est-ce qu'il y a d'autres métiers, d'autres staffs aussi qui gravitent autour de ça, si on est joueur, pour essayer de continuer un petit peu dans son sport ? Raphaël ?
6: Y a toute la partie coach, hein, comme on vient d'en parler. Il y a la partie coach, il y a la partie pré-physique. Des joueurs qui veulent se reconvertir dans la préparation physique. Il y a les agents de joueurs. Les joueurs, en tout cas sur la National 1, ont tous un agent, quelqu'un qui les représente pour leur contrat, pour leurs conditions de vie, etc. etc. Y a aussi la prep mentale. À ma connaissance, je connais pas de joueur qui s'est reconverti dans la prep mentale, mais je pense que ça doit être aussi quelque chose qui doit exister. Après, une fois que c'est fait, il y a aussi les métiers de direction du sport, type directeur sportif ou manager général. Et je crois qu'on a fait à peu près le tour à ma connaissance en tout cas. Après, je pense qu'il y a aussi d'autres choses au niveau, on va dire, terrain pur. Et après, il y a tous ceux qui ont déjà préparé une reconversion autour. Donc nous, l'année dernière, on avait un joueur qui était en école de commerce à côté. Il y en a qui souhaitent devenir plutôt du côté kiné. Donc voilà, après, ça c'est propre à chacun et chacun choisit sa reconversion après carrière.
3: Je rebondis sur un truc, les relations avec les agents dans le basket, c'est les commissions sont limitées aussi. Parce que je prends encore une fois l'exemple du foot que je connais un poil mieux. C'est la Fédé, elle limite les commissions. Comment ça se passe? Les relations sont bonnes déjà ou...
6: Ça dépend toujours des agents et des entraîneurs. Pour être agent, il faut un diplôme. C'est une formation diplômante où on a le diplôme d'agent et on est en autorisation de se revendiquer et de représenter des joueurs. Après, je crois pas qu'il y ait de restrictions par la fédération par rapport au fonctionnement des agents. Après, tous les agents fonctionnent à peu près de la même manière puisque s'il y en a qui sont tout de suite dans l'abus par rapport aux autres, forcément, on va tout de suite moins fonctionner avec eux. Donc, ils ont aussi intérêt à bien s'entendre avec les entraîneurs, bien s'entendre avec les clubs. Et après, chacun fonctionne, j'imagine, de manière différemment. Alors, moi, j'ai pas beaucoup de liens avec les agents, un petit peu, mais c'est plus le coach principal, Laurent Clestra, qui voit avec eux pour le recrutement des joueurs généralement sur la saison et pendant la saison.
0: Si on continue le parallèle avec le e-sport, Pierre, quels sont un petit peu les débouchés qu'on peut avoir une fois qu'on est joueur? Est-ce que toi, tu as des envies particulières?
4: Alors moi, oui, personnellement, j'aimerais devenir coach. Ça, c'est quelque chose dont j'ai vraiment envie, dont je me prépare aussi. Et oui, il y a des débouchés. Ben, c'est un peu pareil que dans le sport traditionnel. Il y a coach, assistant coach, toutes ces choses-là. Je pense dans l'e-sport, ce qu'il y a en plus, il y a par exemple être streamer. Il y a beaucoup de joueurs qui deviennent streamers. Ça demande d'autres qualités parce qu'on n'est plus dans la performance, mais on est plus dans le divertissement. Mais il y a plein de joueurs qui font ça. Il y a aussi commentateurs. Il y a beaucoup d'anciens joueurs qui deviennent commentateurs. Donc je dirais un peu c'est les choses en plus. Et puis tout ce qui est dans le management, directeur e-sport et tout ça. Il y a beaucoup d'anciens joueurs qui sont là-dedans. Mais vu que c'est encore très jeune, il y a encore plein de choses, je pense, à découvrir et qui vont se faire petit à petit. Mais moi personnellement, j'aimerais bien devenir coach à la fin de ma carrière. Ouais.
0: Raphaël.
6: Et pour faire le parallèle avec le sport traditionnel, est-ce qu'il y a des diplômes d'entraîneur e-sport spécifiques? Est-ce que c'est déjà développé ou est-ce que c'est un projet éventuel sur le e-sport?
4: Moi, je pense que ce serait bien parce que au fil des années, moi, j'ai eu des coachs qui n'étaient pas vraiment très bons coachs, on va dire. Mais ça vient du fait que c'est jeune encore et que il n'y a pas encore trop d'expérience. Donc non, pas du tout. C'est vraiment fait en fonction de la carrière de la personne. Donc si c'est un ancien joueur, en ayant des retours aussi de personnes qui les ont côtoyés, etc. Mais non, vu que c'est quelque chose de nouveau encore, c'est pas encore très bien fait. Mais je pense que ça va arriver et que de toute façon, les équipes, elles n'auront pas le choix parce que si tu as un bon entraîneur, tu as forcément une meilleure équipe. Donc ça va arriver à mon avis, mais pas encore.
3: C'est ce qu'on disait au début, c'est que vu que ça s'est pas encore structuré, en tout cas en France, tout le cheminement un peu naturel de tous les diplômes, comment tu montes, etc., n'existe pas. Donc en fait, c'est beaucoup. Certains diront au copinage, d'autres diront simplement à l'expérience et à ton CV en fait. Et les premiers coachs en fait étaient, vas-y, moi je vais faire coach. En fait, souvent parce que avait peut-être pas le niveau pour être dans l'équipe en question. Et on fait la bascule vers le coaching, et des fois, pas de raison, hein, parce que là, aujourd'hui, par exemple, Rocket League, alors toujours pas de diplôme, rien. En plus, le rôle de coach est un peu trop sous-estimé, d'après moi. Mais les coachs aujourd'hui, les plus titrés, qui aujourd'hui cartonnent, sont d'anciens joueurs. Donc enfin, on commence à voir le renouvellement de types qui n'ont certes pas pratiqué à très haut niveau, qui sont remplacés par d'anciens joueurs pros, alors peut-être pas forcément à très grand niveau, mais au moins qui ont une certaine expérience, qui derrière aujourd'hui ont gagné des titres internationaux.
0: Allez, on fait une pause musicale dans cette émission et juste après, nous parlerons de ce que le e-sport devrait emprunter au sport traditionnel pour passer un cap. Vous êtes sur Radio Campus Besançon, à tout de suite.

0: 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On poursuit notre programme, Amélie.
1: Et dans cette troisième et dernière partie, on va aborder la question suivante, en tout cas ce que le e-sport devra emprunter au sport traditionnel pour passer un cap. Et justement, Denise, selon toi, qu'est-ce que le e-sport devrait faire pour atteindre le niveau du sport traditionnel? Où est-ce qu'on pourrait mettre un petit peu l'accent pour évoluer?
2: Le premier truc à commencer, c'est structuration par... On parlait des fédés, mais même depuis tout à l'heure, on répète systématiquement, ça a changé récemment. Comment sont organisées les différentes ligues, etc. Pourquoi le problème, c'est que le hand appartient à personne, le basket appartient à personne. C'est structuré internationalement, mais tout le monde est inclus dans comment on va organiser ça. Par contre, non, l'e-sport appartient à un éditeur de jeu. Et le problème, c'est que cet éditeur pourrait très bien déléguer et partager un peu son pouvoir, non, c'est son patrimoine un peu personnel et du coup il le partage pas, il structure un peu son e-sport comme il en a envie et des fois pour le meilleur ou pour le pire, et des fois on a des décisions stratégiques qui ont pas trop de sens, ils vont un peu dans, on sait pas dans quel sens ils vont. On a cette problématique de, il faudrait une instance internationale qui derrière, on a des instances confédérationnelles. Les fédés, puis après les ligues, etc. On pourrait imaginer tout ça pour commencer à travailler, en fait. Et rien que pour ça, en fait, on est obligé de s'adapter selon le sens du vent. Et pour commencer, c'est ça. Et même au niveau français, pardon, je rajoute une dernière chose, au niveau français, on ne sait même pas... Là, aujourd'hui, je ne pourrais pas dire c'est quel ministère qui nous encadre. À un moment donné, c'était l'économie, parce qu'on parle beaucoup du sport, etc., mais le ministère des Sports, c'est pas eux. Donc c'est un peu le flou déjà au niveau institutionnel.
0: Et Pierre, toi de ton côté en tant que joueur, sur quoi justement toi t'aimerais cibler, enfin, qu'est-ce que tu voudrais cibler?
3: Ouais, je pense que de toute façon, comme tu l'as bien résumé, c'est un peu fait un peu n'importe comment, honnêtement, actuellement. Parce qu'en fait, le jeu, il laisse un peu faire les choses. En fait, League of Legends, par exemple, moi je suis dedans depuis un moment, et le haut du panier, donc la LEC, c'est vraiment la ligue très très haute où j'ai joué quelques années, qui est basée à Berlin, et ils mettent tout là-dedans, c'est-à-dire que c'est très bien structuré, c'est très bien fait, mais les ligues en dessous sont laissées un peu à l'abandon, et du coup ça c'est dommage, parce que forcément les ligues en dessous vont forcément impacter la ligue au-dessus, et vu que c'est un peu géré à la va-vite, on va dire, forcément ça part un peu dans tous les sens, et on n'arrive pas, par exemple, à repérer les joueurs assez jeunes, à les encadrer. Je pense que ça, déjà, ce serait vraiment un gros point positif, parce que je connais plein de jeunes joueurs qui sont très bons, mais qui ne savent pas comment s'y prendre, en fait.
2: Comme dans n'importe quel business, la stabilité permet de faire des projets plus ou moins long terme. Et comment nous, derrière, on va aller voir des sponsors pour leur expliquer miser sur nous, parce que on brasse tel engagement, les compétitions s'organisent de telle manière, et en fait, du jour au lendemain, ça change.
1: Ouais. Justement, c'était un point qu'on voulait aborder au niveau des sponsors, des mécènes, de la communication. Comment ça se passe dans le e-sport?
2: Comme dans le sport tradit. Et vu qu'on parlait des créateurs, des joueurs qui devenaient des créateurs de contenu, l'une des

0: Là, tout doucement, notre modèle, parce que très local, etc., on a un fort soutien des collectivités publiques qui prennent leur part. Il y a des contreparties, hein, forcément, mais qui prennent leur part. Et ça va être un autre angle pour derrière, que l'amateur rattrape un peu, comble le trou abyssal entre l'amateur et le pro.
1: Alors, est-ce qu'une structuration de l'e-sport amateur est la dernière étape pour être grand public?
0: C'est un peu l'enjeu, en fait. C'est qu'on essaye tout doucement de... On a les locomotives qui, eux, cartonnent. C'est des dizaines de millions de chiffres d'affaires pour les plus gros clubs, en France en tout cas. Et on a quelques structures de créateurs de contenu, encore une fois, qui atteignent le million, etc. Par contre, tout en dessous, c'est... Je crois que le club amateur le plus gros... c'est entre 50 et 100 000 euros de budget. Donc c'est un petit club de foot. Certes, peut-être régional, mais ça reste un petit club de foot. Et donc c'est ça le vrai nerf de la guerre, c'est comment de l'e-sport un peu spectacle, tu deviens un e-sport du quotidien pour essayer de combler ce trou.
1: Mais est-ce qu'il y a des actualités en ce moment où on se dit ça avance? Est-ce que, je sais pas, il y a une fédération qui est un peu en cours? Est-ce qu'il y a des choses où on voit que c'est en discussion et possiblement cette structuration elle arrive assez vite?
0: En tout cas, ça a été le problème a été mis sur le devant de la scène quand il fallait savoir qui allait sélectionner les coachs, etc., pour cette nouvelle compétition internationale. Et là, on a eu plusieurs acteurs en France qui se sont un peu battus, trois, si je dis pas de bêtises, qui sont un peu battus pour avoir le lead. On a France eSport qui est le plus vieux, je pense, le plus structuré, mais qui souffre d'être le plus vieux et qui est un peu à l'ancienne. On a l'Union des clubs professionnels qui aujourd'hui, celle qui peut-être brasse le plus gros chiffre d'affaires, qui a les leaders en France. Je crois qu'il y a aussi une union des clubs amateurs, mais je crois qu'ils avaient une candidature, je ne sais plus. Mais bref, et ces trois-là ne sont pas mis d'accord. L'union des clubs professionnels a préféré retirer sa candidature. Il y a encore un autre souci, c'est que ceux qui gèrent les sélections des représentants de chaque pays, qui est en fait une instance saoudienne, une fondation, a préféré choisir personne. Donc en fait, aujourd'hui, ça n'a pas été tranché qui a le lead, qui a un agrément, et ils vont devoir le faire, et ça a eu le mérite de mettre ce problème sur le devant de la scène.
1: On se demandait aussi, un peu pour finir, on va dire, cette émission, est-ce que, à son tour, le e-sport pourrait aussi enrichir le sport traditionnel, et si oui, sur quel point, par exemple ?
0: Alors, on voit dans l'actualité récente, il y a le plus gros club français qui est Vitality et en discussion pour racheter le volet Paris. Je ne sais pas comment il s'appelle le club exactement, mais un club de volet de Paris. Et il y a aussi des rapprochements entre des clubs de foot et des clubs de e-sport. Le PSG a voulu aussi se lancer dessus. Je pense qu'il y a parce qu'on est né aussi, ces gros clubs sont nés aussi par les créateurs de contenu, etc. Je pense que sur la partie un peu storytelling, comment on raconte le club, comment on le diffuse sur ces métiers-là, l'e-sport, pour le coup, a, dans les meilleurs, a un peu une longueur d'avance, je trouve. Tout dépend de quel club. Mais sur ce point-là, il y a peut-être... après, les clubs s'améliorent. Je vois le Racing Besançon, même le Bezac avec qui on collabore depuis des années, sur la partie on raconte quelque chose à nos supporters, on essaie de les faire venir au stade, etc. Je sais que les moyens sont mis dedans, mais voilà, peut-être sur cette partie là après pour le reste on a beaucoup à faire. Et je doute pas sur le Palante aussi, hein.
2: j'allais corriger. Non, alors sur cette petite partie storytelling, c'est un peu obligatoire maintenant. On est sur des nouvelles méthodes pour aller chercher des sponsors. C'est plus comme à l'ancienne où on allait demander aux collègues de nous donner 1000 euros parce que sa société avait bien fonctionné. Maintenant, il faut quand même se mettre d'accord qu'il y a une histoire à vendre. Il faut faire participer les gens, il faut les faire accompagner. Il faut
0: de l'engagement.
2: C'est
0: en fait
2: comme ça qu'on arrive à avoir des sponsors et c'est de plus en plus développé.
1: À titre d'exemple, on peut donner par exemple Sochaux. C'est ça ?
2: Ouais.
1: Voilà, juste pour donner un exemple.
2: Très clairement. Moi, je suis allé sur un projet d'accord aussi que j'ai monté sur 3 ans. Je l'ai fait cette année.

0: pour pouvoir trouver les sponsors, j'ai amené avec moi les partenaires dans mes valises. Hein. Et littéralement, parce qu'il y en a qui sont venus me rejoindre sur la fin du Dakar. Et c'est vraiment, je pense qu'aujourd'hui, oui, on est obligé de faire ça. Et les clubs en sont de plus en plus conscients. Et il y a de plus en plus de personnes compétentes qui le mettent en place. Et pour répondre à la première partie de la question, hein, que je trouve intéressante, moi, je pense que les jeux vidéo peuvent amener des compétences sur le sport traditionnel. Typiquement, si je reprends le rally raid, on doit être concentré, on est sur la moto, les spéciales, elles font jusqu'à 500, 800 km. Je sais pas si vous vous rendez compte. On traverse la France tous les jours sur une moto avec un roadbook qui défile et on doit retenir les cases pour les dangers, pour les virages, pour les... Et il y a un jeu vidéo qui s'appelle Dakar, je crois, enfin, qui est là-dessus. Et je suis persuadé que s'entraîner à jouer à ça sur plusieurs heures nous permet d'améliorer notre endurance de concentration. Il y a des thèses hein, aujourd'hui en STAPS qui travaillent, enfin il y a des chercheurs qui travaillent sur, à Dijon notamment, sur l'endurance de concentration, sur le temps de réaction, sur le temps de... Et moi je suis persuadé qu'un jeu vidéo peut nous permettre de développer ces temps-là. Dans un sport comme le handball, comme le basket, il y a quand même des temps de réaction qui sont importants, notamment dans le hand chez les gardiennes, et... C'est des temps de réaction complexes où il y a une situation qui arrive, on doit répondre à cette situation en réfléchissant. Je pense que les jeux vidéo peuvent nous aider à progresser là-dessus.
1: Et surtout un coût qui est plus, comment dire, acceptable. Parce que si tu dois t'entraîner sur une moto et rester concentré, etc., des fois en condition, bah, c'est compliqué. Et là, avec un jeu vidéo, peut-être ça peut. Quelqu'un pourrait avoir un simulateur chez lui. Pour avoir le jeu vidéo au moins chez lui.
0: Et... Non mais c'est sûr, hein, parce que s'entraîner pour le rallye, ça veut dire partir au Maroc, c'est le désert le plus proche. C'est avoir ce qu'il faut, parce que le roadbook, il faut le créer, on l'a pas comme ça. Donc c'est très compliqué. Pour s'entraîner sur des épreuves comme ça, si on peut le faire depuis chez nous, c'est génial.
2: Vous parliez aussi de storytelling. Est-ce que ça passe par le fait de montrer qui sont les personnes derrière les joueurs, de les mettre un peu en avant et peut-être de mettre en avant leur personnalité plus que le côté joueur parfois.
0: Oui, on le fait un peu en montrant. Bah, nous, typiquement, le storytelling Palante, c'est quoi ? Palante, c'est un club de Besançon qui est un petit club de quartier qui arrive à la deuxième division française. Je trouve ça incroyable. Il y a des gros clubs à Besançon et Palante, c'est un petit club de quartier qui arrive jusque là. Derrière Palante, derrière les joueuses, et je prends même pas le milieu amateur, hein, je prends la D2, il y a 6 filles qui ont des contrats semi-pro et d'autres qui ont des contrats amateurs, on va dire, et elles ont toutes un travail à côté. Ça veut dire qu'elles font 6 à 8 entraînements par jour, sans compter les compétitions, et qu'elles vont à côté de ça encore soit en formation, soit au boulot. Et oui, là on peut les présenter en disant, ben, on l'a fait l'an dernier, hein, c'est. Qu'est-ce que c'est une journée de leur vie ? Entre le réveil, le boulot, l'entraînement, enfin c'est. Et je pense que ça fait partie de notre storytelling, typiquement.
2: Est-ce qu'au niveau du Besançon Basket, vous voulez ajouter quelque chose ?
3: Non, le storytelling, nous on a des joueurs professionnels, donc on vend aussi la journée d'un sportif, donc il y a bien sûr la partie terrain et la partie musculation, la partie récupération, la cryo-cops par exemple, on a un cabinet de kiné, on a 4 kinés qui sont là pour nous, au centre de la Mouillère, qui sont nos kinés partenaires, qui sont là avec nous pendant les matchs, etc. On a un médecin référent, donc nous en termes de storytelling joueur et journée comme ça, on va plutôt mettre en avant qu'est-ce que fait le joueur au-delà du terrain de basket. Après nous, le storytelling, c'est beaucoup sur le en dehors. On a un club qui est jeune, nous, le Besançon Basket. Hein. C'est un club qui a moins de 20 ans, créé en 2008, de la fusion de 2 petits clubs bisontins qui faisaient face à l'ogre, entre guillemets, BBCD, qui était l'ancien club professionnel de Besançon. Et en fait, c'était le gros club BBCD face aux petits nouveaux, aux petits poussets. Et avec la malheureuse faillite du BBCD en 2009 pour raisons financières, voilà, le club du Besançon s'est structuré. Est monté en National 3, National 2, National 1. Et voilà, nous, on essaie de vendre un projet jeune et rafraîchissant sur un club qui monte et toute l'équipe dirigeante, que ce soit au niveau de la présidence, que ce soit au niveau des bénévoles ou toute l'équipe salariée, que ce soit au niveau du directeur sportif, de la direction du secrétariat, des entraîneurs clubs. Voilà, c'est plutôt là-dessus, on essaie de. Le storytelling, c'est plutôt là-dessus sur le fait que ce soit un club jeune qui essaie de se structurer.
2: Merci beaucoup à toutes et tous. Est-ce que, Denis, tu as un dernier mot? Je te vais reprendre le micro.
1: Non, j'hésite à poursuivre sur ce sujet. Parce que j'ai, pour voir un peu plus... par exemple, pour parler de Vitality qui pensait racheter le volet de Paris. On voit notamment dans le foot aussi, des clubs avoir des logiques de groupe. PSG n'est pas que dans le foot, a le handball, karaté, judo, je crois, basket. Et je me demandais à quel point. Ils sont pas au basket en.
3: Non, PSG, je crois que c'est handball, foot et judo.
1: Alors, ils sont dans les discussions pour la NBA européenne, ça aussi, c'est encore un autre enjeu.
3: Ah oui, peut-être, oui.
1: Et du coup, grosse interrogation sur. Alors, à Besançon, on aime bien aussi scinder les sports féminins et les sports masculins, qui est aussi un truc à part. Est-ce qu'il y a des discussions dans les clubs à Besançon d'avoir un club omnisport, en fait? Parce que nous, en fait, on est des clubs omnisports, omni-e-sport. Parce qu'en soi, un jeu, c'est une discipline à part entière, avec son écosystème, avec sa manière de s'organiser compétitivement, avec ses agents, avec ses joueurs. Et en théorie, cloisonné, mais pas tellement par les clubs qui sont omnisports. Parce que à Besançon, ça discute de faire un truc commun. Déjà qu'ils ont du mal, peut-être, à...
0: Non, alors à Besançon, il y a la SPTT, hein, qui est un club omnisport qui regroupe plusieurs activités. Qui regroupe des sports de raquettes, de l'athlétisme.
1: En pro?
0: Ouais, oui, à bon niveau. Hein. Okay. Après, en pro, je sais pas, je suis pas assez humain, mais il y a déjà ce club-là. Après, sur les autres clubs, c'est quand même compliqué. Alors, il y a une entente sur les clubs de Besançon qui commence, je trouve, à être vraiment bonne, donc qui est très intéressante pour les clubs pro, et c'est ce qu'on encourage tous, hein, et ça va dans le bon sens. Après, de les regrouper, je peux comprendre qu'on puisse regrouper pour essayer d'avoir des coûts, des masses salariales moins importantes, mais il y a quand même un travail derrière qui est hyper important, et on est déjà tous, je pense, bien occupés dans nos travaux, enfin dans notre travail, dans nos propres clubs. C'est compliqué de coupler avec un autre club comme ça. Par contre, travailler ensemble, avoir des dépenses, certains budgets communs, ça c'est possible. Ouais. Et il faut qu'on y aille.
1: Ça existe,
0: par
1: contre,
0: ouais, sur certains petits matériels. Bon, on peut prendre par exemple au Palais des Sports, il y a des LED qui sont utilisés pour diffuser les sponsors. Bah, plusieurs clubs les utilisent. Enfin, il y a des petites choses comme ça, oui, qui sont mises en place, des collaborations.
1: Ouais, c'est pas la guéguerre, on parlait de mécénat, c'est pas la guéguerre.
0: Non, c'est pas la guerre, et puis nous on l'encourage vraiment pas, parce que la même manière que quand on est commerçant, hein, si quelqu'un rentre chez nous puis qu'on critique le voisin, c'est qu'on est pas bon. Par contre, si on essaye de travailler ensemble, enfin, du moins de travailler tous droit, tout va bien. Non, moi je pense que c'est hyper important, vis-à-vis des sponsors et des collectivités, de montrer qu'on s'entend bien, et puis on est tous là pour faire du sport à des enfants, hein. C'est ça la base, hein, du truc, hein, c'est la promotion sportive. Ou e-sportive, comme tu veux.
1: Ouais,
0: mais je veux dire, l'idée de base, elle est là, et faut pas le perdre.
2: Je trouve que c'est un bon mot de la fin. Je sais pas ce que t'en penses,
4: Amélie. Oui.
2: Merci beaucoup à toutes et tous.
1: Merci à vous.
0: Merci. Merci.
2: On va clôturer donc cette émission. On va vous laisser avec une dernière musique. L'émission sera retrouvée en replay sur campusbesançon.fr. Merci beaucoup au tiers-lieu jeunesse du centre-ville pour l'accueil. Et merci à toutes et tous de nous avoir écoutés.
4: À bientôt.
2: À bientôt.

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Hola, hola, bonjour à tous, bienvenue sur les ondes de Campus. Vous êtes dans l'émission Le Cri du Lynx et c'est parti pour deux heures de musique à consonance plutôt rock.

Et on sait, c'est la bataille des micros. Il y a eu la bataille de la Marne. Et là, c'est la bataille de la Marde. Avec des micros qui déconnent pour démarrer cette émission. Une émission qui est placée sous le signe du soleil. C'est l'été indien dans les studios de campus. Et ça chauffe avec de nombreux bénévoles qui arrivent et qui envahissent les lieux. Ça fait plaisir de voir autant de monde. Et je suis en train de me faire masser par Radio Campus. On est comme ça. Si vous voulez être bénévole à campus, venez à la maison des étudiants. Il y a des massages gratuit d'ailleurs en direct. Trêve de blabla, on va voyager ce soir, on va écouter du bon son. On partira all over the world. Il y aura une bataille du nom de groupe le plus foireux, composé uniquement avec des voyelles. J'en prévois deux, hein, ce soir, à vous diffuser. On a démarré cette émission avec quel groupe? Mais dites voir, c'était un petit peu foutraque. Tout ça, ça faisait penser à du Pavement par moment. Ça partait dans tous les sens. C'était le groupe Good Grief. Allez, pour s'en remettre dedans, je vous mets un petit extrait quand même. Good Grief, moi j'ai trouvé ça très très sympa, c'est une belle découverte, j'avais envie de vous la partager dans l'émission Le Cri du Lynx. Quoi savoir sur ce groupe, puisque ce soir, beaucoup de nouveautés évidemment, comme d'habitude, comme à chaque émission, c'est un petit peu le principe. Allez vous dénicher des groupes dans le berceau, c'est là qu'ils sont le plus frais d'ailleurs. Et j'aurais pu faire un jeu de mots d'ailleurs en parlant de berceau. Le groupe s'appelle Milk Street. C'est ce qu'on a écouté. Milk Street. Milk ST puis un point. Voilà, hein, c'est plus simple. Et le titre que je vous ai diffusé, plutôt sympa, s'appelait Toyota Corolla. Et plutôt simple, hein, ça. Il suffit de prendre une voiture, deux noms de voiture, je crois même, hein. Toyota Corolla, ça vous fait un petit titre, simple pour un morceau plutôt accidenté, je trouve, hein, cette espèce de base folk punk indie rock qui me fait penser, ouais, à Pavement évidemment, et puis quelque chose d'assez émo quand même, hein, dans l'approche, c'est le principe, on sort les mouchoirs dans l'émission Le Cri du Lynx. Un album est sorti qui s'intitule Good Grief, ça c'était fin septembre pour Milk Street et le titre Toyota Corolla qu'on a écouté là en fond, c'est un autre extrait, c'est Good Grief que je vous mets. Il y a cette nonchalance qu'on aime bien et qu'on adore. La suite du programme dans Le Cri du Lynx. Ouais, de la nonchalance, il y en aura. Et puis de l'énergie aussi avec Hot Snakes. Vous connaissez quand même Hot Snakes. Si vous êtes fidèle de l'émission et pas que de l'émission Le Cri du Lynx, je pense aussi tiens, les Mighty Worms qui sont fans des Hot Snakes. Et ils les ont même programmé il y a quelques années du côté de la Rodia à Bezac. Hot Snakes qui naît à San Diego en 1999. J'aime autant vous dire que c'est pas un groupe tout frais et puis de toute façon ils ont perdu un membre donc ça serait compliqué de les ressusciter. 1989, figure importante, hein, de ce rock indie américain qu'est ce groupe Hot Snakes avec Rick Froberg au chant et à la guitare, ce chant très juvénile malgré son âge avancé, enfin son âge avancé, il est décédé, mais en tout cas, à un moment donné, il était un petit peu plus vieux et il avait gardé cette voix juvénile absolument sublime. John Race à la guitare est connu pour ses activités au sein de Rocket from the Crypt, ça c'est peut-être un groupe qui vous parle un peu plus. Et puis il y avait eu Drive Like J.U., groupe formidable. Musique pour Hot Snakes, on est quand même dans quelque chose d'assez abrasif, c'est du garage, c'est garage punk. Tout est dans les attaques, la nervosité du jeu et Hot Snakes, ça passe toujours très très bien pour un mercredi en semaine. On va écouter Brain Trust, extrait c'est du dernier, enfin c'est pas le dernier album, c'est le troisième album de Hot Snakes, Audit in Progress, qui était sorti en 2004 sur leur propre label Swami Records.

Le groupe s'appelle Gomer. À l'instant, dans l'émission Le Cri du Lynx, Gomer, le titre écouté The Nerve, extrait d'un album fraîchement sorti, d'un disque fraîchement sorti. Mais d'où viennent-ils ces fameux Gomer? L'album s'appelle Gomer Lives, d'ailleurs, au passage. Mais oui, c'est vrai, ils viennent d'où? On en a déjà passé il y a 2 semaines dans l'émission Le Cri du Lynx, parce que, tout simplement, j'avais plutôt bien aimé l'esprit des Gomer. Originaire de Toronto, les gars. Et plutôt sympa en termes de son. On est dans un registre énergie quand même, punk, high rock and roll energy, qui me fait penser à cette scène des années 2000. Alors il y a des noms en tête qui viennent. Un groupe français, The Electrocution. Il y avait un petit côté comme ça, très énergie envoyée. Également toute cette scène des 80 Matchbox Disaster, on va réussir à le dire. En tout cas, ce côté non conformiste, c'est-à-dire il y a de l'énergie, il y a du punk rock, il y a du garage, il y a du rock, mais on se limite pas seulement à un style. On fait quelque chose qui est balancé, et c'est quand même plutôt bien foutu pour une première galette. Pour C'est canadien de Gomer. Bravo, félicitations les gars, ils nous avons envoyé ça et ils veulent diffuser sur les radios étudiantes. Mais évidemment, vous êtes les bienvenus sur Radio Campus, en tout cas déjà à Besançon et du côté de Montbéliard. Vous nous écoutez 88.8 FM à Montbé. Salut Montbé, comment ça va? Elle 102.4 FM à Besac, et comment ça va? Ben ça va très bien, je réponds pour vous. Vous n'êtes pas obligé de répondre d'ailleurs. Pourquoi vous répondez pas? Vous êtes où les gens? Bon, la suite du programme dans cette émission, il y a de la sortie, il y a du gros, gros, gros lourd. Alors, pas derrière le micro, mais en tout cas, ce qui va passer dans vos enceintes. Ils reviennent. On avait presque oublié qu'ils existaient finalement. C'est les Walls of Jericho. Vous vous souvenez de Walls of Jericho ou pas? Walls of Jericho, ce chant féminin qu'en fait, quand tu écoutes, il est pas très... Disons qu'il est grave, ce chant. On va pas juger et mégenrer la chanteuse, mais on est sur quelque chose d'assez brutos. Originaire de Detroit aux États-Unis. Les Walls of Jericho qui s'est imposé au début des années 2000 hein, comme un groupe quand même assez marquant hein, de la scène metalcore américaine, porté hein, par la voix de Candace Cuxlane. Ça c'est pour leur citer au moment de l'apéro dans quelques minutes. Un groupe plutôt frontal hein, énergie, hardcore metal, des riffs qui sont massifs, ça reste physique en fait hein, Walls of Jericho. Et en live aussi, les concerts c'est la folie totale. Et ils reviennent avec un album, ça faisait quand même une paire d'années qu'on les avait pas revu, enfin en tout cas réentendu avec une nouvelle prod. Ça fait quand même quelques années, c'est leur retour avec l'album s'appelle System Error Humanity, et ça sort très prochainement, ça sort le 13 novembre. Et le titre que je vais vous passer, c'est True Till Death, c'est le single qu'ils ont envoyé en éclaireur pour être sûr qu'on les aime toujours. Ben ouais, ça on voit plutôt bien un album de Walls of Jericho qui revient. Bon, ça va brûler un petit peu. Hein. J'ai décidé aussi également de balancer du bourrin un petit peu comme ça dans l'émission. Et puis on se détendra avec un dry like j'ai eu juste après. Enfin, façon de parler.

Je dis qu'il y a un kiff certain quand même à décider de diffuser Drive Like Jesus sur les ondes de la bande FM sur Besançon, Radio Campus 102.4 FM du côté de Belfort. Et coucou les Belfortins, ils sont forts à Belfort, 88.8 FM. L'émission Le Cri du Lynx, on est ensemble jusqu'à 22h pour un condensé de nouveautés dans la scène emo, screamo, indie, punk, hardcore, un peu tout ça. Et alors, côté nouveauté, on n'y était absolument pas, hein, juste avant. Avec Drive Like J.U. Petite Madeleine de Proust pour moi, avec le titre Here Come the Rum Plows, extrait de Young Crime, album mythique, fabuleux, je dirais même, des Drive Like J.U. Ça, c'était en 1994. J'aime autant vous dire que c'est... ça nous rajeunit absolument pas. Vous êtes certainement nombreux à ne pas connaître ce groupe ni ces années-là. Drive Like J.U. Ils ont posé quand même quelque chose, hein, les gars. Hein, on en parlait tout à l'heure. Rick Froberg, John Race, avec ce groupe Drive Like J.U. Ils ont posé les bases finalement de ce qu'allait être ce post-hardcore américain. Avec ce truc assez mélodique, avec ses dissonances, avec cette énergie, avec ce côté un peu

bancal par moment. Drive like, j'ai eu des changements de tempo, une sorte de tension comme ça, un petit peu permanente, et qui nous emmène loin, loin, loin, loin, des frissons un peu partout. J'ai plus Romain de Radio Campus qui est en train de me caresser le dos. Et des massages comme il l'a fait tout à l'heure, mais j'ai eu les mêmes frissons. Krampus, sache-le, hein, on est sur le niveau de Drive Like J.U., donc tu gères plutôt bien. Here Come the Rums Blow, bah, comme j'aime ce titre-là, qui ouvre ce Young Crime, le deuxième album de Drive Like J.U. Franchement, voilà, c'est une tuerie. Ça envoie du bois. Il y aura quelques oldies. J'ai décidé d'en mettre 4-5 dans l'émission, comme ça, hein, entre les enfants et les bébés, là, qui commencent à faire de la musique et qui font moins. On aura quand même quelques groupes cultes. J'ai calé un Daytro, voilà. Hein, Daytro, ça vous parle, ça vous parle pas. Si ça vous parle pas, vous écoutez. Si vous aimez les textes en français, si vous aimez la mélodie, si vous aimez des orchestrations, des arrangements qui envoient, tout simplement, ben voilà, c'est Daytro, tout ça. La recette crimo française, finalement. Devrait y avoir, comme comment ça s'appelle, les meilleurs ouvriers de France. Je pense qu'il faudrait décerner le titre de meilleur ouvrier scrimo de France pour le groupe Daytro, pour l'effort qu'il a donné pendant ces années. La suite de l'émission, c'est avec quoi? C'est avec un groupe à consonance plutôt grungy.

c'était juste pour l'entendre faire un petit oui comme ça. Alors non, on va pas vous passer du Pearl Jam. On aurait pu d'ailleurs, hein, parce qu'on kiffe aussi Pearl Jam ici dans l'émission Cri du Lynx. Mais on va vous passer un groupe qui, je trouve, est un groupe qui clairement est influencé par cette scène assez grungy, enfin même complètement grunge, hein, de Seattle dans les années début des années 90. Un groupe qui sonne comme Soundgarden, un groupe qui sonne comme Pearl Jam, un groupe qui peut sonner comme Alice in Chains. J'ai pu diffuser, il me semble, il y a deux semaines, un titre de Gooseberry, un titre que j'aime vraiment beaucoup, qu'on a passé la semaine dernière, extrait de leur album qui est sorti ou qui va sortir. En tout cas, il en écoute intégrale, comme on dit, sur les plateformes musicales. Simple Sucker, ouais, c'est sorti en mois de septembre. Donc voilà, c'est officiellement sorti. Donc faut aller se régaler, faut aller écouter ça. Les Gooseberry. Qu'est-ce qu'il faut vous dire sur ce groupe-là? Bah, c'est qui? Voilà, il y a une composition, il y a une façon de faire assez grungy. Bah, on aimerait dire à l'ancienne, ouais, mais de façon aussi un petit peu revisité, indie, un petit côté stoner aussi par moment. En tout cas, c'est super bien foutu. Et c'est un trio de Brooklyn, Gooseberry. Voilà, Brooklyn, comme quoi. Il se passe des choses, c'est sale, Brooklyn, on fait du grunge. on est sur quelque chose d'assez nerveux et mélodique. Cet album-là, Simple Sucker, bah, il y a une idée de départ. C'était écrire des noms sur des chansons, qui évoquent des jeux de cartes, en tout cas des noms de jeux de cartes pour le titre des chansons. Ils ont Durac, ils ont Goofish, ils ont Solitaire. Je crois que c'est le seul jeu de cartes que je connais, c'est le solitaire, hein, dans leur titre de morceau. Il y a Bluff, il y a Jim Rummy, et puis là on va écouter Gnash, titre que je vous cale. C'est plutôt bien foutu, on est dans quelque chose d'assez ambigu également dans ce titre là puisqu'au niveau des paroles, regardez un petit peu, on est sur quelqu'un qui est rongé par la frustration, rongé par son propre ego, à la cupidité et le sentiment que le temps lui échappe. Voilà. Et puis en face, il y a quelqu'un d'autre qui continue à croire à la gentillesse, à l'espoir, à l'amour. C'est peut-être un petit peu l'histoire de la vie, voilà, quand vous rencontrez des gens et vous êtes soit l'un, soit l'autre, black or white. Donc on va écouter le morceau, voilà, tout simplement, avant de philosopher en mode comptoir, ça sert absolument à rien. À Gnash, le titre, et Gooseberry, c'est ce que je cale tout de suite.

Hey, il y a du groove là-dedans, à l'instant. Dans l'émission Le Cri du Lynx, Just Do You, c'était les Allemands de Slope. Comme quoi les Allemands peuvent bouger autrement que vite et avoir du groove. Slope, Just Do You. C'est un titre qui est extrait du nouvel album de ce groupe allemand, Same Kids, Just Louder, originaire de d'Augsbourg, si vous voulez partir en vacances. Voilà, c'est une idée voyage. Et puis surtout, on a voyagé musicalement avec Slope qui développe ce côté assez crossover qui nous fait penser quand même à un petit Incubus des familles, je trouve. Il y a ce truc assez sympa quand même, voilà, dans Slope. J'ai plutôt kiffé en écoutant un extrait de ce nouvel album là qui est sorti après Losing Grip, c'était en 2017. Il y a eu Street Hit en 2021, Freak Dreams en 2024. Ben voilà, ils reviennent avec un crossover assumé, type année 90 quand même, sur ce début d'Incubus, entre des choses funky, la voix qui alterne cri, chant, rap, un peu tout ça, et Just Do You de Slope. C'est sorti là au mois de septembre, je recherchais la date. Same Kids, Just Louder. Voilà. Si vous aimez, vous allez jeter une oreille. Ça nous renvoie à quelques années en arrière. Et puis un crossover plutôt bien foutu. On va descendre un petit peu d'un niveau en termes de rythme avec ce qui va suivre. C'est quelque chose qui va être un petit peu plus doux quand même. Et puis surtout très beau. Et puis c'est une reprise. Voilà. Mais quelle reprise on va reprendre aujourd'hui dans l'émission Cri du Lynx? Je ne sais pas.

ça, c'est pas forcément le titre repris, mais en tout cas, c'est le groupe. Vous avez reconnu Alice in Chains. On était quand même en voyage dans les années grunge, hein, tout à l'heure. On est toujours dans les années 90, finalement, on n'a pas grandi. Alice in Chains, un groupe culte, hein, aussi de cette scène. Un groupe culte. Culte qui n'a pas eu le succès d'une formation comme Nirvana, Soundgarden ou Pearl Jam. C'était un petit peu derrière eux, mais ils ont sorti des albums fantastiques. Et je vous propose une reprise instrumentale d'un titre d'Alice in Chains, Nutshell. Nutshell, repris par un certain Sad Face. C'est un Zikos polonais. Allez, je vais vous dire son nom et son prénom. On a envie de rigoler. Paweł Gregorczyk. Ouais, je m'en suis pas trop mal sorti, hein. Musicalement, il s'en sort mieux que moi. Et on est dans un univers, voilà, croisé des chemins, des textures plutôt clairement électro, avec une musique qui compose un petit peu comme une sorte de bande son. Il a décidé de reprendre ce titre-là. Ça, c'était en août 2026 que ce fameux monsieur Gregorczyk. C'est attaqué à Nutshell. Morceau assez dépouillé quand même, hein, d'Alice in Chains, si vous l'avez connu sur leur album MTV Unplugged. Il nous fait pleurer, ce morceau, tout simplement. Et là, cette reprise instrumentale est sortie le jour où Lane Stanley aurait eu ses 59 ans, parce que évidemment, comme tout Zikos de grunge qui se respecte, il s'est tiré une balle dans la tête, ou il a fait une overdose, ou en tout cas il est mort, il est plus là. Et c'était sorti l'original sur Jar of Flies, cette EP entièrement acoustique parue en 1994. Un titre là revisité, si vous êtes amateur du genre, si vous connaissez, vous direz ouais, il y a quelque chose quand même, et c'est plutôt sympa. Nutshell par Sad Face.

Apprenez pour comprendre, mais oui, Daitro à l'instant, dans l'émission Cri du Lynx. Daitro, on n'a jamais assez de Daitro dans notre vie, dans nos oreilles et dans nos cœurs. Un groupe qui m'a... J'étais submergé par le sublime avec Daitro, un groupe phare de cette scène, un de ces groupes phares de cette scène française, cette fameuse scène dynamique, Screamo, début mi-année 2000. J'avais envie de vous passer ça ce soir. J'ai décidé d'aller gratter 2-3 petits trucs qui me gênaient, qui me dérangeaient. Fallait que je les passe à la radio, fallait que je passe du Drive Like Jay, fallait que je passe du Hot Snakes, fallait que je passe du Daitro. Voilà, petit plaisir personnel. Et pour vous passer également des groupes à côté un peu poupons des nouveautés. Mais c'est bien d'aller de regarder un petit peu ce qui se passait avant. Extrait de l'album Laissez vivre les squelettes. C'était en 2005 pour Daitro. Un album qui a largement contribué à leur renommée hein, dans les milieux concernés. J'aime beaucoup aussi leur tout dernier effort, pochette rouge de vin rouge. Le gars, il a des problèmes avec les couleurs. Pochette jaune avec des titres plutôt incisifs, une belle prod en termes de qualité de son aussi assez sympa. Daitro, originaire de Lyon. Bon voilà, hein, on y était. Avec Laisser vivre les squelettes, on a eu tout ce travail de précision, de fond, d'orchestration au niveau des morceaux, des choses assez contrastées, hein, des morceaux où il y a beaucoup d'espace, des arrangements beaucoup plus tendus, beaucoup plus oppressants aussi. Quelque chose de très fragile en fait dans Daitro, on peut l'entendre en fond même d'ailleurs. Ouais, c'est cette recette, la recette de du chef, je vais lui sortir des noms, mais qu'est-ce qu'on... Du chef Jean Roucas, allez, voilà, on va dire ça comme ça. Cette façon de composer, cette façon d'écrire les textes, ces textes en français, super bien léchés, franchement. Bon, voilà, ça nous emmène quelque part, ça nous pousse à réfléchir. Daitro, le titre Les Orbites en éveil, qu'on a écouté à l'instant, qui condense bien cette approche de Daitro. Voilà. Les jeux dans les contrastes, cette scène-là, très représentatif. Et puis. Et ce qu'il faut savoir, c'est que ce titre-là, les textes, ils ont été écrits hyper rapidement. Je suis retombé là sur une interview qui date un peu où le chanteur disait ne pas être inspiré au moment de l'enregistrement de morceaux là ou quand il composait et il a demandé au bassiste s'il avait une idée quoi. Il lui a dit, j'ai une idée, le titre Les Orbites en éveil. Bassiste est sorti pour aller faire du shopping assez rapidement. Et quand il est revenu, il y avait les paroles. Voilà, ça c'est une anecdote. Si vous voulez des trucs mode anecdote, écoutez le Cri du Lynx. Quand j'ai envie, je le fais. La suite de l'émission avec Monopoly on Pay. Monopoly on Pay, c'est pas un groupe, c'est le titre d'ailleurs de Spit Locket, trio plutôt métallique, hardcore, hein, on va dire, originaire de Portland dans l'Oregon aux États-Unis, et on est sur un trio. Ils ont testé à plusieurs, hein, ils ont testé à 6, mais ils se sont dit il y en a beaucoup trop, c'est un peu trop le bordel, donc finalement on va jouer à 3. Voilà, c'est comme ça. Et ça a changé aussi leur façon de composer. A priori, une musique qui est vachement plus directe et qui se rapproche d'un metalcore un peu plus original. Je dis metalcore original parce que on va aller chercher dans cette scène-là qui s'est construite un peu dans la fin des années 1996, 97, 98, des formations musicales aussi comme Butch qu'on peut citer en référence, même si eux allaient quand même taper un peu plus dans le hardcore chaotique. Mais voilà, on est sur ces sons là on est sur ces sons qui ont voulu se rapprocher qui veulent se rapprocher d'un Converge un peu d'aujourd'hui, même si Converge je le considère pas comme un groupe de metalcore. En tout cas, c'est musique plutôt directe. Et Monopoly on Pay, c'est le titre qu'on va écouter, extrait d'un EP qui est sorti, Eternal Salvation in a Simulated Hell.
Voilà, c'est sorti très récemment, sorti le 9 octobre. Et bon, vous voyez, ça envoie plutôt bien. Puis juste après, si vous restez à l'écoute de l'émission Le Cri du Lynx, on aura le plaisir d'écouter Maroon, non pas les Maroon 5, hein. Je sais pas combien ils sont, eux. Mais en tout cas, ils sont allemands. Et c'est un titre aussi old school qui va nous replonger à l'époque où les groupes ils faisaient du hardcore mélangé avec du metal et qu'on a peur quand ils jouent. Spit Locket, Monopoly on Pay.

Vous êtes sur Radio Campus et vous avez bien raison. Bienvenue si vous nous retrouvez dans l'émission Le Cri du Lynx. Nous entamons notre deuxième heure d'émission ensemble avec du son composé de guitare, de batterie, de basse, de femmes et d'hommes qui chantent et qui partagent la joie, qui partagent l'amour, qui partagent la haine, qui partagent le sang, qui partagent bien des combats et bien des choses. On était en Allemagne à l'instant avec les Maroons. Non pas les Maroon 5, c'était les Maroons. Le titre Some Goodbyes Are Farewells. Vous notez l'allemand anglais, qui est plutôt maîtrisé l'accent anglais. Un extrait de l'album de Cold Heart of the Sun. C'est pas tout récent ça. C'était sorti en 2007 chez Century Media Records. Et alors pourquoi j'avais envie de vous passer aussi des vieux sons hein, ce soir. Un groupe qui est originaire d'Allemagne, Maroon. Inconnu, les inconnus de Maroon. Et quand même, voilà, c'est le metalcore des années 2000, puisque j'ai passé un groupe plus récent, metalcore, juste à l'instant. Et allumez la lumière, s'il vous plaît. Et on vient de m'éteindre la lumière. Voilà, moi j'ai besoin d'un. Ah, on se prosterne devant moi, j'aime beaucoup ça. Merci, c'est cool. Et groupe allemand, en fait, hein, de ces années 2007, qui joue dans cette scène metalcore. J'ai passé du récent, on va se dire qu'on va revenir un petit peu aux sources. Et puis en Europe, il y avait quand même une scène super intéressante, je trouve. Et ils en faisaient partie, les fameux Maroon Hardcore, avec une sorte de brutalité death metal, voilà. Et puis des orchestrations un petit peu plus mélodiques quand même. Il y a de la guitare folky par moment. Et puis on a la voix qui est toujours grave, parce que le mec, il n'est pas content, voilà, tout simplement. Et une sorte de titre déferlant, avec des hurlements comme ça par moment. Et, il y a un côté assez violent en fait, hein, un côté assez un petit peu bas du front. Hein. Je fais de la musique violente. Vous savez, ben voilà, c'est cette scène-là en fait, et qui me fait penser aussi à du Integrity dans le son. Le groupe Integrity qu'on cataloguait, c'est quoi de hardcore, de horror metal hardcore, groupe qui avait à la fois des parties beaucoup plus calmes, des envolées de guitare avec des solos comme ça, des solos très très kitsch. On aime le kitsch, on adore le kitsch, on kiffe le kitsch. Voilà, c'était ces années-là, hein, quand on mettait des solides guitares sur des gros morceaux hardcore. Et Maroon, ils excellent également là-dedans. Et, évidemment, un extrait d'Integrity à l'instant, qui est aussi pour moi un groupe de référence en la matière. Quand tu te sens pas bien, t'écoutes Integrity, puis voilà, t'as de la brutalité. Et puis, t'y rigoles aussi. La suite du programme dans l'émission Cri du Lynx, on va rigoler aussi. Alors là, du coup, ça chante faux. Et ça chante complètement faux ce qui suit. Mais c'est bien quand même, hein. Je vous jure. ça s'appelle The Burgers. The Burgers. Les burgers. Groupe, c'est même pas un groupe. À la base, c'est un projet plutôt solo d'un certain Zach Burger. Zach Burger. Un projet qui a commencé à Pékin. En 2019, dans sa chambre. Ça, c'est pour ce storytelling. Et musicalement, on est dans un truc assez punk, folk punk, punk pop, on sait pas trop. Et c'est plutôt brut, hein, en termes de son, dans la composition. Et puis ça chante pas forcément juste, mais c'est ça qui est sympa. C'est vachement bien. C'est à côté, mais il le fait quand même. Il en a rien à secouer. Il est passé dans plusieurs villes. Aujourd'hui, il est installé du côté de Glasgow. Et ce projet, il le fait en concert, hein, avec un copain qui a la batterie dans une formule. Voilà, il y a guitare, chant, lui, Zach Burger, et puis son copain, la batterie, qu'il a baptisé Drummy Burger. Voilà, c'est comme les Ramones, hein, on va s'affubler de pseudonymes. Et là, c'est la famille Burger, tout simplement. The Burgers, The Ramones, Joe Ramone, The Burger, Zach Burger. Le lien, il est là, les connexions se font, comme dirait un grand rappeur québécois. Et mon médaillon touche à la suite, si vous avez l'arrêt, ça va être tant mieux pour vous. Sachez que The Burger, si vous voulez les voir sur scène, faut se dépêcher, il y a une date très très prochainement, c'est dans 3 jours, 17 octobre. Jusqu'au 25 octobre, il y a plusieurs dates pas loin de chez vous, ça se passe au Japon. Voilà, hein. Prenez un billet, le temps d'y aller, ça se trouve, en partant aujourd'hui, vous y serez. To Kill Takeshi Kitano.
C'est le titre qu'on va écouter. To Kill Takeshi Kitano. Et c'est extrait de King Fights to Lose. Voilà, c'est le premier effet sonore de The Burgers. Ça me fait tellement rire. Un titre, bah, évidemment, qui fait référence à cet acteur cinéaste là, japonais, Takeshi Kitano. Bah, je crois qu'il est japonais même d'ailleurs. Je vais pas faire de conneries, je vais pas me planter en termes d'origine. Asiatique, voilà. On fait le mec européen au centré qui est même pas capable d'avoir des rêves comme il faut en Asie. C'est ça, les gens nés avant les années 90. Bref, il y a du travail à faire encore. Tout ça pour vous dire que c'est vachement bien. Kick Fight Toulouse, ce disque-là, il est à mourir de rire. En tout cas, il y en a quelqu'un qui se fait clairement plaisir dans The Burgers et To Kill Takeshi Kitano. C'est ce qu'on écoute tout de suite.

0: Et c'est envoyé dans ta tronche un petit peu en mode donneur de leçons, moral low, à l'instant avec le titre Remnants. Remnants. C'est les leçons d'anglais dont j'ai besoin. Ça va pas s'arranger, ça s'arrangera jamais. Hein. Qu'est-ce qu'il faut savoir sur moral low? Et on est sur un groupe de Denver. Denver, c'est un peu le... Je vais faire une filiation, c'est tout pourri, je suis désolé. Faut que je la sorte, sinon j'ai mal de vivre et je vais être ballonné après. C'est un petit peu les derniers dinosaures. Je suis désolé. Pourquoi? On est donc sur un groupe... hardcore straight edge et vegan. Donc voilà, on est dans cette scène assez engagée quand même, vachement engagée et musicalement aussi, ça bourrine un petit peu et même complètement, une approche très très métallique du hardcore. Depuis ses premières sorties, on est quand même sur une musique lourde qui est frontale. Voilà, hein. Le groupe avait été signé chez New Age Records en 2021. Elle continue de préparer son premier album et cette collab avec ce label quand même un peu référent dans les styles, on va dire engagés, a permis à Brollo d'avoir un vrai réseau et de se faire un petit peu connaître et défendre cette musique engagée qui est straight edge, courant vegan. Enfin, il y a différents courants quand même assez extrêmes. Je sais pas pourquoi ça me fait penser aussi du, enfin voilà, le côté Krishnakor avec Shelter. Alors Shelter était un peu plus gentil, moins frontal, mais c'était aussi assez cool. Voilà, ces petites scènes particulières, serait bien de se faire une émission un petit peu avec toutes ces sectes, ces scènes musicales, sectes du mouvement hardcore, à défendre des positions qui sont marquées, qui sont assumées. Voilà, disons les choses positivement et avec toute la bienveillance qui nous concerne. Bon, hello, Remnants, mais moi j'ai bien aimé, donc voilà, c'est pour ça que j'ai diffusé ça, qui annonce un album, So Men Woes to a World Deplored, yeah, understand, yeah. C'est le prochain album du groupe là, ça devrait sortir l'hiver, ça va vous réchauffer si vous le chopez. Sortie de moral low. La suite, bonne suite du programme. Qu'est-ce qu'on fait? On continue dans des sons qui nous font tomber les bouchons d'oreille. On se fait ça. Allez, on va partir du côté, on quitte Denver pour aller du côté d'Austin, au Texas, avec un groupe, non pas de country, yeah, les clichés, mais un quatuor Screamo. Voilà, ça faisait longtemps aussi qu'on n'avait pas écouté du Screamo dans l'émission de Krillinux. Oshera, O-S-H-E-R-A. Avec des morceaux plutôt sympas qui enchaînent des passages punk un peu précipités, vous verrez. Il y a des moments qui sont parlés, il y a des respirations assez sympas. Il y a des trucs qui blastent un peu plus. Et puis on y retrouve aussi du violon par moments dans les morceaux, ça peut nous surprendre. Le groupe a mis 3 ans pour constituer les titres de leur premier album. Je crois qu'il y a eu pas mal de membres, ça a pas mal bougé, avec des formations assez différentes, ce qui explique un album. On Love and Ruin, c'est le titre de cet album là qui est sorti fin septembre. On Love and Ruin, qui est des morceaux qui sont assez marqués, assez différents quoi, les uns des autres, et même au sein des morceaux. L'album assez sympa. Moi, j'ai envie de vous passer un titre que j'ai beaucoup beaucoup aimé, s'appelle The Dead Colossus, et j'allais dire The New Colossus, mais The New Colossus, en fait, c'est un poème qui est récité là en début de morceau, un poème d'une certaine Emma Lazarus. Ça, c'est pour briller en société, un poème de 1983. Vous voulez en savoir plus, je sais pas, vous cherchez, hein, pas le faire pour vous non plus. Et on est sur des spoken words au début du morceau de Molly Cardenas. Molly Cardenas, enfin. C'est un groupe, Molly Cardenas, je ne sais plus le nom de la chanteuse. ce qu'il faut savoir, c'est que le poème là qui est récité au début du morceau, parle un petit peu de la statue de la liberté, tout ça. Donc, petit voyage aux États-Unis avec un groupe Screamo. Donc, j'aime autant vous dire que la production, elle est ce qu'elle est, c'est-à-dire qu'elle a son identité. Et avec du spoken words au début, enfin, moi j'aime beaucoup, donc on va écouter ça tout simplement. Et si vous aimez bien, vous allez fouiller un peu plus. The Dead Colossus, c'est le titre. Oshera, c'est le groupe. One Love and Ruin, c'est le nom de l'album.
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Ne t'y attends pas. Avec à l'instant le groupe, alors le nom du groupe est quand même assez simple à prononcer, Weplay, contrairement au titre du morceau et au nom de l'album. Le groupe s'appelle KMKZ. Voilà, KMKZ. Je sais pas s'il y a une prononciation particulière en polonais d'ailleurs. Et c'est extrait de l'album, et c'est là qu'on va rigoler un petit peu plus quand même. L'album qui s'appelle Stutste Wilki Wiemerani. Voilà, un truc comme ça. Vous avez vu, c'était bien le titre qu'on écoutait, c'est évidemment Skulls Osei. C'était le refrain en plus. Je crois que je l'ai à peu près bien dit, non? Mais j'aime beaucoup Energy DIY à 100% les ballons, hein, quand même. Une sorte de hardcore punk. Qui envoie de façon un petit peu brutale un album où le titre, je vais pas vous le refaire, mais veut dire la sixième grande extinction. Voilà, donc on est quand même sur des choses qui sont assez engagées. On le ressent, hein, de toute façon. Musicalement, on se dit ça, c'est du groupe à squat. C'est du groupe qui a l'air d'être quand même assez coolos. Petite qu'on va écouter, bah. Ça signifie cela a commencé. Voilà, je voulais savoir un petit peu, c'est d'être bizarre ce que ça voulait dire. Autrement dit, j'ai pas grand chose à vous dire de plus sur le groupe là, sinon que j'ai kiffé quand j'ai découvert. Et ça fait, c'est notre deuxième groupe polonais, peut-être qu'on passe, ou troisième de l'émission. Déjà, il y a deux semaines, on avait passé un groupe polonais qui s'appelle Przeprosny. C'est ce qui est en fond là, c'est sympa. Voilà, c'est sympa parce que on aime cette langue. Je trouve que cette langue se marie vachement bien avec un univers plutôt punk, indie. Ça envoie plutôt bien la suite du programme. Ah ouais, je crois que ça, il y a le morceau, il part juste après la guitare, là, les arpèges de guitare qui sont un peu trop faciles, un peu trop gentils. On va laisser ça.

y a quelque chose d'assez addictif. Voilà, quand on y a goûté, on veut le manger jusqu'au bout. Avec Presini. Le titre Mitastikos Nem, quelque chose comme ça. En tout cas, groupe que j'ai découvert, voilà, qui a sorti un album qui s'appelle Femme. C'est beaucoup plus simple à prononcer au passage le nom de cet album. Groupe polonais, c'était notre dizaine de minutes ou nos 6 minutes polonaises. Restez ouverts. On est hyper open dans le cri du lynx, donc ça saute dans tous les sens et ça part dans tous les sens avec ces groupes au nom bizarre. Composé uniquement de lettres. Le groupe qu'on a pu écouter juste avant, Prez Ozini, c'était KNKZ. Je me suis dit, allez, il y a quoi d'autre comme groupe avec des noms bizarres composés de voyelles principalement. Alors là, en fond, c'est Reviver, R-V-I-V-R. Bon, il y a un peu la triche parce qu'il y a un I. Alors j'en ai pas trouvé d'autres. Enfin si, j'ai trouvé un groupe, c'est un groupe anglais et qui, ça tombe bien, a sorti un album, un groupe anglais qui s'appelle. Il y a aussi une consonne. Désolé, il y a un A. Le groupe s'appelle A K

incapable de lire. Non. ATKRTV. ATKRTV. C'est peut-être un ticket pour la télé d'ailleurs. Je ne sais pas trop comment ça se prononce. Et avec le titre Jibil que je vais vous caler, un trio qui est originaire de York en Angleterre. On est dans un environnement musical post-hardcore connu, assez nerveux et noisy, parce que l'Angleterre est noisy en ce moment. Hein, avec les Anglais de Bureau de Change qu'on a diffusé il y a deux semaines et qu'on a reçu les copains de Radio Campus sur le plateau en direct du Festival des Tonations. Il y a quelque chose de très noisy en ce moment en Angleterre, ça y est. Est-ce que la vague shoegaze s'essouffle et on en a marre des trucs qui nous endorment et on veut des sons stridents qui nous fracassent les oreilles? Je ne sais pas, la question est lancée, la question est posée. JBL, qui occupe une place particulière un petit peu dans l'histoire de ce groupe ATKRTV. Pourquoi? Parce que c'est un des premiers morceaux qui a été composé au début du groupe. Ils ont très très vite donné des concerts en 2023, un moment où ils savaient encore pas trop où ils allaient musicalement, mais ils ont joué tout de suite et c'est un des titres qui résume bien le son du groupe ATKRTV. On a une fin de morceau qui est assez bruyante et paraît que c'est devenu un terrain de jeu en concert. Ils ont intégré des interventions spontanées, des gens qui montent sur scène. Il y a même un saxophoniste un jour qui est monté sur scène et qui a improvisé là-dessus. Plutôt bon esprit. ATKRTV, extrait de l'album Pilote qui est sorti. JBL. C'est le titre.

Oui, c'est gentil. C'est gentil, mais c'est sympa. Ça s'appelle Firestone Elementary, avec le titre The Little Things qu'on a écouté à l'instant. Les Firestone Elementary qui reviennent après tant d'absence. C'est un deuxième titre inédit depuis le retour du groupe qui est sorti, un single là, qui est sorti mi-septembre. Firestone Elementary, groupe ricain, hein, groupe ricain qui vient de Painesville. Vous ne connaissiez pas cette ville, bah, maintenant vous le connaissez, Painesville dans l'Ohio. Et groupe qui s'est fait connaître au début des années 2000. Avec voilà ce son assez émo. Hardcore mélodique, c'est gentil parce que bon voilà, on est sur quelque chose qui est pas là non plus pour nous bousculer et en tout cas ça donne pas forcément dans la violence mais voilà, moi j'aime aussi beaucoup c'est l'époque où il y avait tous ces groupes qui circulaient sur un réseau social comme MySpace, le regretté MySpace qui était finalement sympa au début des années 2000 pour dénicher des formations musicales de l'autre bout du monde. Et ils se sont fait connaître comme ça, MySpace, les CDR gravés et échangés un peu partout. J'ai l'impression d'être un vieux con quand je parle de ça. Mais non, pas du tout. Un vieux heureux. Et ils avaient sorti Apologize and Instinct, c'était en 2006. Et bah les Icos ont décidé de séparer juste après. Et 20 ans plus tard, bah voilà, ils reviennent et le retour, il s'est pas fait n'importe comment. Ça me fait penser justement à la façon dont ils se sont fait connaître avec MySpace, puisque le retour était un petit peu inattendu, puisque leur premier album a été repartagé aux États-Unis, dans le milieu universitaire, dans le milieu étudiant. C'est toute une nouvelle génération qui a découvert le premier album du groupe Apologize and Instinct. Et retour inattendu, puisque ça a poussé le groupe à ressortir les guitares, la batterie et à recomposer les morceaux. Et on est toujours sur des mélodies qui sont quand même là, qui sont accrocheuses, c'est sympa. Il y a un petit truc éraillé, mais on n'est pas dans le registre pop-punk, on est dans le registre emo-pop. Je sais pas, ce style n'existe pas. Sans pour autant faire de la chiasse comme Good Charlotte. Donc voilà, c'est plutôt bien, Firestone Elementary, à l'instant dans l'émission Cri du Lynx. La suite du programme, s'il vous plaît, c'est avec Endswell. Endswell, pareil... Nouveauté un peu dans le même registre musical, puisque j'ai décidé de ressortir la mèche et pour vous passer des groupes emo, toujours Endswell avec le titre Frame Your Face. Voilà, on est sur des guitares tendues, mais il y a ce petit truc sympa, il y a du double pédalier. Alors moi, ça me fait toujours rire quand il y a de la double pédale, je sais pas pourquoi. Je trouve que des fois, les batteurs font des choses qui ne servent à rien, on a l'impression qu'ils font du vélo. Ils pédalent, quoi, et ça n'apporte pas forcément grand-chose au morceau. Mais en fait, si, ça apporte ce truc, il est en train de pédaler derrière, là. Hey, il court, en fait, il en chie pour garder le rythme. C'est ça qui est assez drôle. Et le morceau, il est bien flamé. Your Face, c'est extrait d'un deuxième c'est le deuxième disque, après on va en parler du groupe, puisqu'il y avait déjà un EP sorti en 2024, disque qui s'intitule Everything You Did Will Be Forgotten. Je sais pas quel accent de quel pays j'ai pris, en tout cas vous avez compris, Endswell avec le titre Frame Your Face qu'on cale là dans l'émission Cri du Lynx. Et ils viennent, faut dire quand même, du Wisconsin. Comme d'habitude, on voyage d'un état à l'autre aux États-Unis, à travers le monde.

Alors on est sur une formation musicale qui mérite clairement de prendre une douche, mais tellement c'est sale. Melting People, en plus ils sont plusieurs. Melting People avec le titre About Time qu'on a pu écouter à l'instant dans l'émission Le Cri du Lynx qui touche à sa fin. Un petit mot quand même sur Melting People. Enfin, si je l'ai diffusé, c'est quand même que j'ai kiffé ce mélange entre un son plutôt... une approche assez crust en fait, hein. Enfin, c'est le côté sale, hein, noisy, côté hardcore, côté aussi shoegaze, hein, cet aspect mélodique qui est là, aérien, mais de loin. C'est un groupe qui est originaire de Brooklyn, avec des anciens musiciens d'un groupe qui s'appelait Crushed. Et le titre About Time, c'est extrait d'une démo qui s'appelle Démo 2026. Je vais pas vous le faire en anglais, j'ai pas envie de m'humilier encore une fois. Et ça sonne plutôt bien. Coucou Eva, un petit coucou Eva, l'antenne de Radio Campus qui va faire un coucou dans le studio. Et c'est pas Eva qui va prendre le micro juste après, mais c'est Romain avec Radio Campus. Je sais qu'il est en train de faire un sprint pour aller chercher le matos, il m'a dit. Je sais pas de quel matos il parlait. Il avait oublié le matos dans la voiture. Alors, j'espère qu'il va pas ramener un fusil parce que ça se passe assez mal en ce moment pour les gens qui ramènent des fusils dans des sites d'éducation et d'enseignement. C'est un peu notre cas du côté de Radio Campus. Non, je pense qu'il va ramener du lourd ce soir, du gros son. Je ne sais pas ce que ça va être. Il est en train de s'essouffler dans l'escalier avec, à mon avis. Je vais vous diffuser quoi pour terminer cette émission? Achever. Vous achevez à l'antenne, non, avec de belles choses quand même. Je voulais vous dire quoi, ouais, About Time. J'aurais d'autres à dire. Voilà, c'est une démo. Il y a plein de titres qui sont assez bien, qui nous rappellent le groupe Hum. J'avais noté ça. Côté emo hardcore, un peu plus lourd, quoi. Allez chercher. Oh, on se ferait pas un bout de reprise là de Wrecking Ball par Boys Set Fire?

Wrecking Ball, Wrecking Ball. C'était la chanteuse là, qui était assise sur une grosse boule et qui se balançait, qui a bougé son boule là. Et là, c'est les Ricains de Boys Set Fire qui l'avaient repris. J'aime beaucoup, c'est pour ça que je vous ai mis ça en fond. Musicalement, la suite du programme, on va un petit peu déchanter quand même.

Ça, c'est un extrait de l'Unplugged. Il n'y a pas que Nirvana qui a fait des Unplugged, même si c'était l'Unplugged peut-être le plus vendu, le plus marquant. On en parlait il y a une paire de semaines et revoilà Romain Crampus. Il était soufflé, je l'avais dit, hein, qu'il s'est peut-être croûté la tronche dans l'escalier en plus. C'est donc ça le matos. Bah, je voyais quelque chose de beaucoup plus gros quand même. Mais... en train de déballer le matos devant moi. Il se passe des choses derrière le micro, si vous saviez. Oh là là. Ouais, ouais. On parlait il y a deux semaines avec Romain d'Alice in Chains, et ça c'était hors antenne, du morceau Nutshell, qui était quand même un des morceaux qui est les plus flippants, les plus fragiles, et surtout cette entrée en matière du titre Nutshell, notamment sur l'Unplug, qui donne des frissons quand même. Je me suis dit, j'ai envie de vous repasser, rien que d'en parler, le Crampus des frissons. J'ai envie de vous passer le titre, parce qu'on a passé une reprise Electronica tout à l'heure, et on était dans un registre qui était qui était instrumental. J'ai envie de vous passer l'original, qui est extrait de Jar of Flies, cette EP d'Alice in Chains, qui s'était dit, on va faire un album Unplug, Nirvana enregistre un Unplug, alors on va faire un disque nous Unplug. Je sais pas ce qui s'est passé dans leur tête, en tout cas on sait ce qui est passé dans les veines de Lane Staley, le chanteur. Ça, c'est une autre histoire. Nutshell, un des morceaux les plus dépouillés, quoi, d'Alice in Chains, avec une guitare acoustique de Jerry Cantrell qui est là, qui envoie la basse, la batterie qui s'installe. Tout ça s'installe progressivement, tandis que la voix de Lane Staley, exprime toute cette désillusion, quoi, cette solitude qu'il a. C'est un morceau qui est immensément fragile et qui est à fleur de peau. Et on va se quitter sur ce morceau, Nutshell de Alice in Chains, extrait de Jar of Flies. Voilà, titre acoustique. Enfin voilà, il n'y a rien à dire de plus. Ah, les massages reviennent, c'est cool. J'en ai eu en début d'émission, j'en aurai en fin d'émission. Le Crampus prêt partout pour vous masser. Je pense que ça va envoyer tout après. Je vous fais des bisous là où vous voulez. Et on se retrouve dans deux semaines sur les ondes de Crampus. Ciao, ciao.

Radio Krampus débarque avec ses grands sabots dans quelques instants. Pour l'heure, je vous laisse avec la bande originale de la zone Klugheim qu'on trouve dans le parc Fantasialand. Klugheim, ça veut dire la zone mystère, la zone de l'énigme. Et franchement, voilà, un peu de musique épique et puis après, ce sera de la musique qui pique et bien comme il faut. Je vous ai soigné bien comme il faut ce soir. À tout de suite dans Radio Krampus.

0: On arrive, messieurs, dames. Encore un peu de patience. Je suis... Il y a le ski du sphinx.
1: Le ski du sphinx.
0: Qui est en train de me déranger.
1: En otage.
0: Au secours.

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Bon anniversaire, papa, et bonsoir à toutes et tous. Bienvenue sur les ondes de Radio Campus Besançon 102.4 FM dans le 181e épisode de Radio Campus, officiellement. En direct de 21h12 jusqu'à 23h12, on a pris en retard à cause du ski du sphinx, le cri du lynx, animé par l'insatiable, le truculent Jérémy, voilà, qui, comme moi, une semaine sur deux en semaine paire, vous assène pas mal de bons sons. On va essayer d'être à la hauteur, hein, puisque la première partie du concert était très trépidante, alors je vais essayer de faire mieux. Ce soir, programme particulier, en cœur d'émission, dans une petite demi-heure maintenant, vous aurez une interview au long cours qui a été réalisée en visioconférence, hein, à distance, réalisée il y a quelques semaines avec Fanchon de Ilotte, qui est chanteuse du groupe du même nom, Fanchon, groupe franco-anglais de shoegaze, post-grunge, un petit peu métal des années 90, et une formation qui a sorti cette année son premier EP qui s'appelle Heaven Unfamiliar. Et d'ailleurs, l'émission de ce soir a pris le titre. Le titre de l'émission, c'est Heaven Unfamiliar. Le paradis pas si familier, voilà, il y a toute une histoire dessus. Vous découvrirez ça tout à l'heure en long et en large, puisque c'était un échange passionnant avec Fanchon, et vraiment j'ai hâte de vous le diffuser. En tout cas, pour patienter, il y a pas mal de nouveautés de 2026 dans tous les styles. On a commencé avec Orsk, une grosse fierté byzantine, toujours une fierté de se dire que Orsk est né à Besançon, avec un extrait du nouvel album qui s'appelle MTNT, et vraiment je retrouve avec joie le côté rouleau compresseur des débuts, puisque l'album précédent, même s'il était très bien, il y avait pas mal d'expérimentation, un peu plus ambiancé, là le mode rouleau compresseur est réactivé, et vraiment c'est bien. Le morceau, c'était Twisted Flesh. Et à l'instant, c'était tout autre chose, un groupe de Los Angeles, je crois, toujours ce petit délire un peu shoegaze, hein, qui va nous suivre pendant l'émission, Dead Poets Society, le cercle des poètes disparus, hein, comme le film. Le morceau Cold, qui est vraiment le morceau qui met un énorme mantra dans la tronche, Cold, tiré de l'album Monarch. Je parlais de Orsk, je le balance vite fait quand même. Des infos concerts concernant Orsk. Ils seront le 16, vendredi, hein. Vendredi à Strasbourg, à la Maison Bleue. Ils seront le 14 novembre à Sées-sur-Saône, en Haute-Saône, à Écosystème. Ils seront également, pour vous, les amis parisiens, du côté de la Maroquinerie, quand même sacrée date, hein, pour Orsk. Ils vont jouer à la Maroquinerie. Je pense qu'ils sont trépidants, excités. Et moi, je suis très fier d'eux, au passage. Maroquinerie de Paris, excusez-moi. Pardon, j'avais un bout de chou-fleur coincé dans la gorge. La Maroquinerie à Paris, ce sera le 21 novembre pour Orsk. Alors maintenant, on part sur Leaf, L-E-A-F comme la feuille. Alors un groupe français, voilà, qui fait un peu métal, un peu hardcore, et puis un peu ambiancé, électro, enfin c'est tout un... À noter une originalité, c'est qu'ils ont sorti un album qui s'appelle Personnage, comme la fleur, et tous les titres de l'album portent des noms de fleurs. Et du coup, pour ce soir, j'ai choisi le morceau Lys, L-Y-S. Et puis ensuite, ce sera Trint Eastwood. C'est un ancien membre de Uncommon Men from Mars. Vous savez que Uncommon Men from Mars a été endeuillé par la disparition d'un musicien. Et je suis désolé, j'ai plus le nom, c'est une honte. Mais en tout cas, Trint Eastwood faisait partie de Uncommon Men from Mars et vient de sortir un album solo qui est très intéressant. Toujours l'essence punk, mais pas seulement. Le morceau, ce sera Don't Tell Me, tiré de l'album, du coup, le nouvel album, le premier, qui s'appelle Leap of Faith. Voilà, et je le rappelle, dans une petite demi-heure maintenant, interview de Fanchon, très passionnant, on a parlé de tout, vraiment, j'ai hâte de vous diffuser ça, c'était vraiment passionnant. On y va, on commence, alors voilà, je suis presque prêt. Leaf, le groupe Leaf avec le morceau Lys. Vous écoutez Radio Campus Besançon 102.4 FM et on est en direct jusqu'à 23h12.

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Et voilà, de retour à l'antenne après avoir écouté Trint Eastwood avec un extrait de son album solo qui s'appelle Don't Tell Me, tiré de l'album Leap of Faith. Et puis maintenant, je vous l'ai dit, dans 10 minutes, il y a l'interview de Fanchon de Hilot, du groupe Fanchon, un groupe londonien, groupe franco-anglais pour le coup, puisque Fanchon a des origines françaises, mais elle a vécu depuis très longtemps au Royaume-Uni. Hein. Mais en tout cas, ouais, elle a la double culture et elle parle très bien français également, donc ce sera une interview en français. Mais pour l'heure, je vais vous balancer Horizon Waves, qui a sorti lui aussi un EP cette année qui s'appelle Novae. Ce sera le morceau Waveless, ça veut dire l'apesanteur, hein, l'absence de poids, donc l'apesanteur. Ensuite, il y aura un nouveau morceau de Greta Von Fleet qui a sorti un album incroyable. Vraiment, cette formation est juste incroyable. L'album s'appelle Palace for the People. J'ai choisi pour ce soir mon préféré, désolé, hein, c'est ainsi. Le morceau fait 5 minutes 46 quand même. S'appelle Dreams You Hold. Et ensuite, un morceau de Fanchon, un single qui était paru en 2024 qui s'appelle Crawling Here. Et ensuite, ce sera le moment de l'interview. Et je précise, avec la diffusion en totalité de l'EP Even Unfamiliar qui dure 23 minutes et qui sera disséminé au fur et à mesure de l'interview. Mais bien sûr que c'est vrai. Il y a encore le ski du Sphinx qui m'embête. Horizon Waves, Waveless dans Radio Krampus, et puis je l'ai dit, dans 10 minutes, l'interview. Allez, c'est parti, Waveless de Horizon Waves, suivi de Greta Von Fleet et Fanchon.

0: Puis-je aider vous?
1: C'est moi qui pose les questions, grand-père. Qui êtes-vous?
0: Vous.
1: Non, pas moi, vous.
0: Oui, c'est vous.
1: Répondez gentiment aux questions. Qui êtes-vous?
0: Mais je l'ai dit à vous.
1: Vous êtes sourd?
0: Non, vous, être aveugle.
1: Je suis pas aveugle, vous aveugle.
0: Et oui, vous venez de le dire.
1: Oui, je viens de le dire.
0: J'ai pas dit ça, j'ai dit vous.
1: Moi, poser question à vous.
0: Et vous, vous répondre.
1: Oh, la ferme. Vous.
0: Oui.
1: Non, pas vous, lui. Comment tu t'appelles?
2: Moi.
1: Oui, toi.
2: Je suis moi.
0: Il est moi, et je suis vous.

0: Et dans Radio Campus, sur Radio Campus Besançon, 102.4 FM, je reçois Fanchon du groupe du même nom. Bonjour à toi.
1: Bonjour.
0: Comment ça va ?
1: Oui, très bien. Et toi ?
0: Très très bien. Très heureux de te parler pour parler de ton groupe et de ton EP Even Unfamiliar qui est sorti cette année en mode autodidacte, un mélange de shoegaze, de post-grunge, de métal, on va dire, catégorisé années 90. Au départ, c'était un projet personnel à toi. Tu faisais notamment des reprises, Alice in Chains, j'ai vu notamment, toute seule devant la caméra. Et petit à petit, il y a des musiciens qui t'ont rejoint. Est-ce que tu peux nous parler un peu plus en détail de comment ce projet s'est formé ?
1: Oui, bien sûr. Bah, déjà, merci de nous avoir invités. Très contente de vous parler. En fait, ça a commencé ouais, quand j'étais jeune, je faisais des reprises sur YouTube juste pour chanter et jouer de la guitare. En fait, j'écrivais pas mes propres chansons. C'est qu'en rencontrant mon groupe à l'université en Angleterre que j'ai commencé à écrire. Et à la base, c'était plutôt j'écrivais de la poésie et mon groupe il faisait toute la musique. Et ouais, du coup, je couplais des poèmes que j'avais déjà avec des chansons qu'on écrivait ensemble. Le premier que j'ai rencontré, c'est Fraser, qui au début il faisait juste, il travaillait le son. Après, il a commencé à jouer la batterie. Après, il s'est mis à la guitare. Et maintenant, c'est vraiment notre groupe ensemble. On fait tout ensemble. Les trois autres, ils nous ont joints récemment, dans les deux dernières années. Donc c'est pour ça que ça a donné complètement une nouvelle vie au groupe et. Voilà, notre premier EP est sorti, c'est tous les cinq qu'on a écrit ensemble. Alors qu'au début, c'était un groupe, mais c'était que deux de nous qui écrivaient.
0: Oui, pour citer les trois autres, il s'agit de James à la guitare au synthé, de Dan à la batterie et de Jake qui est à la basse.
1: Oui, c'est ça.
0: Alors cet EP, effectivement, il fait suite à plusieurs singles qui sont parus. Là, il y a une démarche de faire plus long. Alors, au niveau de la catégorie de la nature, on peut parler d'un album ou d'un EP parce que finalement, si on compte les interludes musicales, c'est un album.
1: Oui, enfin, ça fait 8 titres. Donc je pense que c'est quand même c'est toujours un EP. C'est presque un album.
0: Tu faisais référence à des poèmes et j'ai cru comprendre, voilà, tu en écris en dehors de la musique et ça vient inonder, imbiber à peu près. Tous les morceaux de l'album, beaucoup de mélancolie, beaucoup de choses presque ésotériques aussi, j'ai pu noter. Mmh. Tout ça t'est venu, ça, la poésie, depuis toujours, depuis que tu es enfant.
1: Oui, oui, j'ai toujours écrit des poèmes. Ça a commencé, je me suis vraiment mis quand j'avais 15 ans. En fait, j'avais un prof à l'école qui était super, qui m'a tellement donné la passion pour ça. C'était un devoir à l'école où on devait commencer à écrire un livre, donc 4 poèmes. Et en fait, le livre, j'ai jamais arrêté de l'écrire. Donc, c'est un peu grâce à lui. J'espère un jour pouvoir lui dire.
0: Oui, il y avait une petite référence que tu avais placée dans une publication. Pour décrire le groupe, en gros, c'est comme si la poétesse américaine Sylvia Plath se mettait à faire du métal ou du grunge, un peu en mode Deftones notamment.
1: Ouais, c'est tout ça. C'est ça le but du branding et voilà.
0: J'ai aussi quelque chose à dire avant de partir vraiment dans la musique elle-même. C'est d'abord la pochette. Je connaissais ce tableau. C'est un peintre suédois, c'est Malmström. Et il me semble que ça s'appelle Les Fées Dansantes, je crois.
1: Oui, c'est ça.
0: Et donc, vous avez emprunté ce tableau. C'est un peintre du 19e. Et vous avez peut-être retouché un peu les couleurs. Ça fait un peu plus rose qui ressort. Et ce qui m'a fait partir sur le côté ésotérique, c'est que quand on regarde bien la brume blanche, on voit dedans des esprits un peu, des fantômes.
1: Oui. Ouais, ben en fait, c'est ma peinture préférée. Et quand on cherchait... Normalement, c'est nous qui font tous les, tout ce qui est artistique, visuel. Mais pour l'épée, j'ai voulu faire quelque chose un peu différent pour marquer ce nouveau chapitre en tant que groupe. Et je suis retombée sur cette peinture et je me suis dit que ça représente parfaitement tout ce qui est contraste dans l'épée. Donc tout ce qui est lumière et ténèbres, fées sorcières, le rose et le vert, c'est nos couleurs. Donc c'est pour ça qu'on a retravaillé comme ça reprendre un peu la peinture pour que ça soit à nous. Et voilà, c'est juste que... J'adore ce peintre et j'ai trouvé que ça représentait vraiment bien tout ce que tu dis, toi, tout ce qui est un peu ésotérique, un peu, poésie.
2: Okay, let's see. I guess that I'm confused again. Am I here or am I there? I don't know. Over there, I'm everywhere. I know that. But here is connected to over there. Is that right? But then where is the real me after all is said and done? Oh, there is no real me. I guess that's it. I only exist inside those people aware of my existence. But what about this me that I can hear talking right here and now? It's me.
0: L'EP, Heaven Unfamiliar, s'ouvre sur une introduction à My Dreams Prophetic qui est vraiment particulière. On entend comme une voix un peu déshumanisée, comme si une personne s'adressait à nous depuis l'au-delà, ou peut-être la voix qu'arborerait, je ne sais pas, une intelligence artificielle, quelqu'un enfermé dans une autre dimension. C'est très énigmatique. Qu'est-ce que tu peux me raconter sur cette intro ?
1: Oui, en fait, bon, je vais vous dire un secret. En fait, c'est un audio qu'on a pris d'un anime japonais. Donc en gros, je sais pas si on a le droit, mais pour l'instant ça marche. Et en fait, on a pris ça parce que c'est Fraser qui a voulu. Il y a quelques années, on a commencé à incorporer des interludes électroniques quand on jouait en live. Et quand on avait fini les cinq chansons pour le EP, on s'est dit pourquoi pas les sortir, ce qu'on ajoute dans le live. Que les gens puissent écouter aussi. Et c'est pour ça qu'on s'est pas trop posé la question, on l'a juste mis. Et en fait, cet animé, il parle de... c'est exactement ce que tu as dit, c'est une fille qui, en fait, devient un ordinateur. Donc, en fait, ça a un aspect électronique, un peu intelligence artificielle. Mais à la base, pour moi, ce qui m'intéresse, c'est l'aspect un peu philosophie de c'est quoi être en vie. C'est quoi avoir une conscience mentale et est-ce que c'est en le partageant avec les autres que ça devient la réalité? Et comme il y a des aspects dans le EP qui parlent un peu de philosophie et d'existentialisme comme ça, j'ai trouvé que ça se mariait hyper bien, même si c'est pas moi qui l'a choisi à la base.
0: Oui, tu parles d'existentialisme dans les thématiques que l'on retrouve tout au long de l'album. Il y a beaucoup... on va dire de penser sur soi-même, sur le rapport qu'on a au monde en général, puisque après l'introduction, on bascule sur Hiddle. Là, on va tout de suite dans un lien très années 90, une grosse guitare. Et dans la thématique, si je pense avoir bien analysé les paroles, on parle de beaucoup de procrastination, d'être un peu passager de sa propre vie. Comment est-ce que tu écris ? Est-ce que la musique est déjà composée, ensuite tu écris par-dessus ?
1: Déjà, merci, parce que Idol, c'est ma préférée aussi. En fait, ça change un peu depuis qu'on a les nouveaux et on écrit tous ensemble. Mais à la base, ça a toujours été... j'écris des poèmes, donc je les ai déjà. Et quand on commence à écrire une chanson, je prends des paroles de plein de poèmes différents. Donc peut-être il y a 5 poèmes que j'ai écrits qui ont tous leur sujet différent et je prends quelques mots de celui-là, quelques mots de celui-là et ça redonne un nouveau une nouvelle vie au poème et un nouveau meaning, une nouvelle interprétation peut-être de mettre des choses qui n'allaient pas ensemble à la base et de les forcer à se caser ensemble. Donc ça a toujours été poésie d'abord. Et ça veut dire que parfois, quand j'écris une chanson, je suis pas exactement sûre de ce que ça veut dire au début. Juste, c'est intuitif, les mots vont ensemble, ça va avec la musique. En anglais, on dit « synesthesia », quand c'est plusieurs sens différents qui travaillent ensemble. Donc les gens qui peuvent, entendre les odeurs ou je sais pas quoi, des trucs comme ça un peu bizarres. J'essaye un peu de forcer ça et de me dire... je sens que ces choses-là vont ensemble dans cette nouvelle chanson et je ne suis pas encore très sûre de ce que ça veut dire. Mais parfois, c'est les autres qui me disent ce qu'ils lisent dans les paroles, ce que ça veut dire pour eux et ça m'aide à comprendre pourquoi ça s'est passé comme ça.
0: Bah alors, je peux me permettre justement de te donner une interprétation.
3: 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When will I learn to drink to thirst instead of sipping slowly in case it starts to hurt?
0: Beaucoup d'allégories, de métaphores autour de la boisson. Est-ce que ça pourrait faire écho à des addictions?
1: Ah, c'est intéressant. C'est la première fois qu'on me dit ça. Alors ça, c'est deux de mes lignes préférées qui viennent du même poème, en fait. Donc c'est intéressant que tu les mettes ensemble. Pour moi, ça parle pas vraiment d'addiction, de boisson. Pour moi, en fait, les métaphores qui sont avec tout ce qui est se nourrir et boire, c'est plutôt un rappel à le fait que les gens très très sensibles, en fait, les émotions, c'est comme des sentiments physiques. Toi, tu sépares pas les émotions de avoir faim ou avoir soif ou être fatigué, être content ou triste ou mélancolique ou avoir peur. En fait, tu les ressens de la même façon. C'est plutôt ça que ça veut dire pour moi. Surtout comme idole, en fait, ça parle de, oui, être en attente de, mais aussi subconsciemment se faire attendre. Donc, quand je parle de moi, en fait, c'est le septembre, pour moi, ça représente le début de l'année. Donc, commencer quelque chose, commencer un projet ou le début de ton rêve qui se réalise. Et en fait, l'août, ça représente tout ce qui est le commencement de feu, ou la chaleur, les sparks, comme dans une cheminée. Et le fait d'avoir peur de ça, et du coup de rester en décembre, de rester dans ton propre hiver.

0: Il y a beaucoup d'interludes qui entrecoupent l'album, beaucoup de sons particuliers, et j'ai cru comprendre en visualisant une vidéo que vous enregistrez parfois des sons naturels de machines ou de bruits du quotidien pour composer la tessiture musicale de ces interludes, notamment sur
1: Can I tell the difference between intuition and fear?
0: J'ai l'impression d'entendre le bruit d'un IRM, imagerie par résonance magnétique.
2: Ouais, donc là, faut parler de James. En fait, James, il est arrivé dans le groupe en jouant la guitare, mais en fait, il a son propre projet perso qui s'appelle Robinson's Village, et c'est un artiste de ambience. Donc, en fait, c'est de la musique, mais c'est que des sons. Donc, c'est lui qui travaille tout ça. Donc, il a, je sais pas, il doit avoir des milliers de samples de sons différents. Il est tout le temps en train d'enregistrer. On habite tous à Londres, donc. Il va avec son micro, il enregistre des sons bizarres, il va dans la nature et tout. Et c'est lui qui travaille ça dans les chansons.
0: Ok, vous êtes à Londres, mais j'ai vu que pour cette EP et peut-être pour la suite, apparemment il y a du nouveau matériel en préparation, vous vous rendez régulièrement au Pays de Galles dans un ranch que vous appelez The Ranch. Est-ce que c'est un endroit qui vous inspire parce que vous êtes en pleine nature? Pourquoi cet endroit est particulier et facile pour vous concentrer, pour enregistrer?
2: En fait, le EP, on l'a enregistré à Brighton. Mais oui, les prochaines qui sortent, on a trouvé un nouveau producer avec qui on travaille. Et lui, il a son studio, ça s'appelle The Ranch. Et c'est à Southampton, plutôt au sud. Et c'est pas au milieu de nulle part, mais t'as l'impression d'être au milieu de nulle part. Donc, y a un champ avec un cheval. C'est que des, je sais pas comment dire en français, c'est des établiers de chevaux.
0: Ah oui, c'est oui, une écurie oui. De cheval.
2: Une écurie de cheval qui a été retravaillée et maintenant c'est des studios. Donc, je sais pas, quand tu y es, t'as l'impression de sortir du vrai monde. Et d'être que tous les 5 ou 6, ou je sais pas, parfois il y a d'autres personnes. Et juste, t'es à fond dans les chansons. Tu fais que les chansons, tu dors aussi dans le studio, donc tu parles de ça le soir. T'as l'impression de, le temps que tu es là en train d'enregistrer, tu fais que ça. Et en fait, ça fait sortir tellement plus de détails. Parce que t'as pas le temps de décrocher et de penser à autre chose.

0: Le morceau Perish, qui suit, hein, la quatrième piste, donne l'occasion de parler parfois, je dirais, du chaos mental, des idées contraires qui traversent notre esprit. C'est un peu un changement, puisque après, ça va être beaucoup plus sombre et fort jusqu'à la fin de l'EP, après Perish.
1: Oui, donc Perish, en fait, c'est celle qu'on a écrit le plus tôt. Donc les autres, en fait, on les a écrits à peu près en même temps, alors que Parrish, elle était déjà finie il y avait 1 ou 2 ans déjà. Donc c'est intéressant que les gens entendent vraiment qu'elle travaille un peu à part des autres. Mais j'ai voulu l'ajouter dans l'EP parce que je pense qu'en termes de thème et d'ambiance, ça fonctionne. Et en fait, j'aime bien avoir un aspect un peu plus lent et je pense aussi c'est celle qui a le sujet que les gens peuvent comprendre le mieux parce que ça parle d'amour et tout le monde peut parler d'amour, donc je voulais un peu, comme il y a des thèmes et des sujets qui sont un peu complexes et un peu mental, j'aime bien avoir cette chanson qui parle juste d'être amoureuse et qui ground.
0: Il y a une allégorie avec justement la botanique. On parle de fleurs, de plantes, que en fait toujours pareil. On lui apporte de l'eau, on la nourrit puisque on l'aime, donc on arrose la plante.
1: Oui, j'aime bien faire des rappels. En fait, toutes les chansons, il y a un mot ou une phrase qui rappelle une autre chanson qu'on a déjà sortie. Comme ça, t'as vraiment l'impression que tout fait partie d'un monde qui se construit et que les gens qui écoutent, il regarde ce monde être en train de se construire, et du coup tout ce qui parle de plantes ou d'arroser des plantes, c'est une de nos premières chansons qu'on a sorties en 2023. Ça s'appelle Grow et c'est que des métaphores de nourrir les plantes, et ça parle d'amour aussi, donc c'est pour ça que celle-là elle rappelle cette chanson-là.

0: au niveau de ton univers, c'est très riche, très vaste, autant artistique, poétique, musical aussi. On parlait tout à l'heure de shoegaze, même un côté métal qui ressort, je trouve. Est-ce que tu t'essayes, par exemple, peut-être pour les prochains albums, un style de chant peut-être plus growl, guttural?
1: Oui, j'aimerais trop. Déjà, il y a Jake, tous les chants qu'on entend, c'est pas moi dans le EP, c'est Jake qui crie. Et en fait, c'est parce que j'aimerais trop le faire, mais j'arrive pas. Donc, mon but là, c'est d'apprendre. Et je commence un peu à réussir, mais en fait, il y a des. En fait, crier et les chants de métal, ça utilise des muscles complètement différents. Donc, il y a des gens qui arrivent à le faire juste comme ça. Et il y a des gens où tu dois vraiment l'apprendre. Et moi, ça me vient pas naturellement. Donc, je commence à pouvoir le faire et j'aimerais trop, surtout en live, je trouve que ça ferait trop rigolo si, tu vois, je chantais super feminine, gentil, blablabla, et d'un coup, tu cries. Et comme le groupe, il est très basé sur tout ce qui est contraste et tout ça, mais aussi, ce qui est très important pour moi dans la musique, c'est de ne pas trop prendre au sérieux. Parce que quand même, on parle de sujets qui sont un peu ténèbres, compliqués, mais il faut quand même se faire rigoler. Donc il y a tout le temps des paroles où pour moi c'est une blague, ou faire ça, je trouve ça serait juste rigolo à voir. Donc ouais, j'aimerais bien, mais ça va me prendre un peu de temps, je pense. C'est compliqué.
0: Du coup, si on parle de musique énervée, donc que ce soit vocalement ou musicalement, c'est quoi le groupe de maintenant qui te font kiffer en métal? Dans quel si t'as des noms à me sortir que tu aimes énormément et qui t'inspirent justement?
1: Je peux même que en parler d'un, c'est en ce moment je suis obsédée par Spirit Box.
0: Courtney, oui.
1: Ouais, c'est elle qui m'a. Non, j'avais envie. Ça faisait des années que j'avais envie d'apprendre, mais quand j'ai découvert Spirit Box, je me suis dit mais faut que je fasse ça, parce que je trouve que c'est pas juste la musique. C'est ce groupe, c'est vraiment tout. Elle aussi, ses chansons. Les paroles, c'est vraiment un univers qu'elle construit. Et j'ai découvert ce groupe et je me suis dit, en fait, c'est exactement ce que moi, j'aimerais bien faire. Ce qu'elle fait, tout ce qui est poésie. Et... ouais. Mais elle, c'est un peu différent. Je pense qu'il y a des aspects un peu ésotériques aussi, elle en parle beaucoup. Mais je pense qu'eux, c'est un peu plus science-fiction. Mm-hmm. Mais pareil, beaucoup de métaphores de nature et de... oui, de monde physique.
0: Ouais, j'avais passé un titre dans la radio. L'album, c'était l'année dernière, c'était Tsunami.
1: Tsunami, si.
0: Oui, je me rappelle de ce groupe, effectivement, qui cartonne, qui avait fait une tournée avec Ginger, j'ai vu, le groupe ukrainien.
1: Ouais, ben on va les voir à Paris dans quelques semaines avec Ginger.
0: Oh, cool. Excellent. Pour revenir sur Heaven Unfamiliar. Et j'ai cherché un peu à creuser autour du titre. La chose qui me vient, mais je te laisse le soin de compléter, c'est qu'en gros, finalement, le paradis et l'enfer ne font qu'un. Comme Aldous Huxley, A Brave New World.
1: Je vais avoir du mal à traduire, mais il y a deux concepts différents dans ce titre. Le premier qui est que, en anglais, on dit As Above, So Below. Alors c'est exactement ce que tu dis, c'est qu'en fait tout ce qui... Les ténèbres et...
0: La lumière.
1: Et la lumière, en fait c'est la même chose. C'est si ça va mal en haut, ça va mal en bas. Si ça va bien en haut, ça va bien en bas. C'est tout en équilibre. Et le deuxième qui m'a inspirée, c'est un concept que les humains, en fait, ils cherchent à rester dans le confort. Et du coup, on va plus facilement rester dans une mauvaise situation qui nous apporte du mal, au lieu de tenter quelque chose de nouveau qui peut nous faire du bien, parce qu'on connaît pas, alors on a peur, parce qu'on voit pas ce que ça va être.
0: Even Unfamiliar, c'est le titre de l'album. Est-ce que ça faisait sens de le choisir comme nom d'album, ou est-ce que tu as hésité avec d'autres titres avant, et finalement tu t'es dit que c'était les mots les plus forts pour nommer l'EP?
1: J'ai pas cherché. Dès qu'on savait que ça allait être un EP, j'ai toujours su que ça allait s'appeler ça. Parce que Même si pas toutes les chansons parlent exactement de ce concept-là de ténèbres et de lumière, de leur propre façon, ça représente quand même les sujets différents. Et aussi, c'est très visuel pour moi aussi. Et je trouve que ça fait un rappel à l'aspect un peu ésotérique que j'essaye d'amener de plus en plus dans les paroles, parce que ça m'intéresse de plus en plus.
0: Et même ce qui est de la communication autour du groupe, de ce que tu publies journalièrement, quotidiennement sur les réseaux. J'ai noté quelque chose qui m'a intéressé également, c'est le tarot Rider-Waite. Tu fais beaucoup de renvois au tarot Rider-Waite, notamment tu avais catégorisé les titres avec chant, hein, donc Idol, Perish, Ghost, Even Unfamiliar et Subside, avec une carte de tarot. Et une qui m'a particulièrement intéressé, moi, c'est Ghost, la tour, ou la maison de Dieu. C'est quand même pas une carte au hasard, suivant qu'elle est à l'endroit où retourner.
1: Oui.
0: Est-ce que c'est un choix que tu as réfléchi, ou est-ce que c'est, par exemple, c'est des cartes que tu as eues un jour dans un tirage que quelqu'un t'aurait fait?
1: J'apprends les cartes. Je suis pas experte pour l'instant. Mais cette carte-là, elle m'a toujours attirée parce que c'est une des premières que j'ai lues. Et en fait, ce que je comprends dans cette carte, c'est que les gens, ils ont peur de cette carte parce que ça veut dire le chaos, tout va mal, la peur. Et en fait, pour moi, ces cartes-là dont les gens ont peur, ça peut être positif aussi parce que pour que les choses s'améliorent, elles doivent d'abord planer. Et en fait, Ghost, dans le EP, ça joue exactement ce rôle-là, où ça commence avec Idol, où ça va presque bien, mais pas vraiment. Et dans Ghost, vraiment, c'est le rock bottom, c'est le fond, avant que les choses s'améliorent, dans Heaven et dans Subside. Donc, The Tower, c'est Ghost parce que c'est le moment où c'est le chaos et t'as l'impression que tout va se détruire et que tout va mal. C'est pour ça que j'ai choisi cette carte et j'ai vraiment pas hésité, je savais que ça allait être. Alors qu'il y en a d'autres où j'ai un peu hésité quelle carte, mais ouais,
0: Ghost. Subside, le diable, the devil.
1: Ah oui, ben, le diable, en fait, c'est parce que Subside, ça parle de. Dans Subside, je me parle à moi-même et je parle à les aspects qui sont un peu self-destructive, qui sont pas sains. Tu vois, en anglais, je dis ça, les internal demons. Donc, les choses en toi où il faut que tu relâches pour aller mieux. Et je dis à ces choses-là de partir et de me laisser tranquille. Et pour moi, la carte The Devil, c'est exactement ça. C'est relâcher les possessions, les choses qui sont à nous, qui nous font du mal.
0: Tu avais choisi aussi une carte pour Even the Familiar, c'était la Lune. Et ce qui me renvoie à un autre concept, pour le coup, qui est astronomique, hein, autant astrologique qu'astronomique, c'est un livre que tu as écrit sur une période de 10 années, c'est Six IG. CZJ en français, c'est l'alignement des astres.
1: Oui, c'est ça.
0: Et le titre m'a interpellé puisque finalement, bah, tu partages beaucoup de tes pensées, des poèmes, des dessins aussi. Tu as partagé sur ton site quelques extraits de CZJ. Qu'est-ce que tu peux me dire dessus? Si les

0: même pas de moi-même. C'est des personnages aussi. Et en fait, la poésie, pour moi, le but, c'est que ça soit les pires mots possibles, que ça fasse peur presque, tellement c'est émotionnel et vif et intense. Alors, je pense que le livre, il peut être un peu compliqué à lire parfois, pas parce que c'est des mots difficiles, mais parce que ça parle de sujets qui sont interpellants, peut-être. Je sais pas si j'ai le bon mot, interpellant. Oui, c'est en fait le livre dont je parlais tout à l'heure quand je disais que mon prof il m'a dit de commencer à écrire un livre et que j'ai jamais fini, bah c'est celui-là. Donc je l'ai commencé quand j'avais 15 ans et tout, en fait ça commence à chapitre 15 parce que tous les chapitres c'est l'âge que j'avais quand j'écrivais ces poèmes-là. Donc c'est pour ça que ça m'a pris 10 ans de l'écrire parce qu'il y avait des années où j'ai écrit 3 poèmes, il y a des années où j'en ai écrit 100 et en fait c'est en écrivant ce livre que j'ai appris à écrire de la musique. Parce que j'ai quand même dû faire un travail pour comprendre comment ça, les paroles étaient différentes que les poèmes. Parce que ce qui m'intéresse le plus avec les poèmes, c'est justement de pas avoir de...
1: De limites.
0: Oui, pas avoir de limites. J'ai pas besoin d'avoir un certain rythme. Ça peut être long, ça peut être court. Ça peut être plutôt visuel sur une page, comment le poème il se présente et la shape, la forme qu'il prend sur la page.
1: Calligraphie.
0: C'est ça.

0: Ouais, ton univers recoupe plusieurs frames. Ça ressemble presque à un blog, en fait, ce que l'on trouve sur ton site internet. Pas mal de visuels, tu as partagé énormément de dessins. Il y a une tatoueuse coréenne, c'est Mickey Kim. Un monsieur, c'est Marco Salvarado, qui vient de Porto Rico. Et les dessins, c'est un mélange de romantisme et d'un côté morbide, avec pas mal de squelettes. Un attrait autour de la mortalité, en fait, dans les dessins.
1: Oui, alors, je sais pas pourquoi, ça m'a toujours intéressé. Mais ce qui est compliqué, c'est que pour moi, c'est pas le mot morbide et le mot mortalité, ça n'a pas de, c'est pas quelque chose de noir ou de mauvais. En fait, ça m'intéresse parce que il y a eu des années où je me suis beaucoup beaucoup intéressée en philosophie et notamment Sartre et tout ce qui est nihilisme et existentialisme.
0: Nietzsche, par exemple.
1: Oui, Nietzsche aussi. Et en fait, c'est pour ça que ces années-là, je me suis beaucoup intéressée en peinture et art qui représente ça d'une façon qui est jolie. Aussi, en tant qu'écrivain, Baudelaire, je trouve, fait ça très bien. Où c'est, il parle de choses qui sont noires, mais c'est joli quand même, et ça fait sortir les aspects lumière.
0: L'EP se termine avec un morceau beaucoup plus apaisé, très grunge, Helmet ou Silverchair. C'est histoire de terminer sur une note positive, je pense, l'EP.
1: Oui, exactement. C'est la chanson où, à la fin de l'EP, tout se résolut. Et ça fait un peu un clin d'œil à ce qui arrive prochainement.
0: Vous enregistrez déjà du nouveau matériel, peut-être pour un prochain EP ou un album carrément cette fois ?
1: On a commencé par deux chansons. Mais après, ce qui est cool, c'est que comme on a trouvé quelqu'un avec qui on va travailler longtemps, on peut sortir les deux premières et après, elles peuvent quand même faire partie d'un album plus tard. Donc c'est un peu ça le but. C'est on va sortir ces deux qu'on vient juste de finir avec, il s'appelle Lewis Strong. Et ça marche tellement bien ensemble, c'est comme si c'était le sixième membre du groupe. Donc on a vraiment hâte, on va retravailler avec lui dès qu'on peut et faire plus de chansons. Et oui, j'aimerais tellement faire un album parce que l'épée, ça m'a tellement donné l'opportunité d'ajouter plus de thèmes et d'art et de vraiment construire le monde quand c'est une plus longue forme d'art.
0: J'ai du mal. Plus étendue, oui. Ouais.
1: Oui, c'est ça. Tu peux tellement ajouter plus de world building et de petits secrets pour les fans qui font vraiment attention. Alors que quand c'est des singles, ça fait que un sujet, un thème, un visuel. Donc ouais, j'ai trop hâte de pouvoir faire un album.
0: Pour ce qui est des concerts, vous tournez énormément en Angleterre. J'ai eu des concerts à Brighton notamment, à Londres bien sûr. Est-ce que vous avez en projet peut-être un jour quand même de venir jouer en France ?
1: Oui, c'est pas si loin. Moi, j'ai de la famille à peu près partout en France en plus. Donc pour moi, j'aimerais trop tourner, comme ça je les vois tous. Mais ouais, je pense le but, c'est l'été prochain, on va venir jouer en France. On était supposé venir en... Ouais, déjà cette année, mais on a décidé de repousser pour faire un plus gros concert et pour ajouter plus de dates. Parce que, en fait, c'est un peu compliqué de venir jouer en France pour juste un concert. C'est plus facile pour nous, honnêtement, de coupler ça avec une petite tournée.
0: Ça coûte cher de voyager, surtout en ce moment, hein, avec les raisons que l'on sait, la crise économique. L'Angleterre, quand on voit de loin, on se dit que la scène anglaise, elle est incroyablement riche, il se passe des choses de partout. Et nous, en France, ces derniers temps, bah, c'est un peu la morosité. Parfois, il y a des endroits qui ferment définitivement, des salles de concert, des bars. Est-ce que vous vivez la même chose en Angleterre, voilà, que c'est un peu plus dur, ou est-ce que finalement, il y a toujours quand même quelque chose qui ressort, un revival ?
1: C'est compliqué. Il y a beaucoup de pubs qui ferment aussi. Je pense que le problème, il est différent en Angleterre. En Angleterre, il y a plein de salles, mais il y a aussi plein de groupes et tout le monde veut jouer. Et ça peut être compliqué de trouver ta place. Mais en même temps, pourquoi j'habite en Angleterre ? Ben, c'est exactement pour ça. C'est parce que tu peux jouer. Si tu as envie de jouer, il y a une salle qui va te prendre. Il y a beaucoup d'opportunités. Après, pour surpasser la première étape, c'est là où c'est vraiment très compliqué parce qu'il y a juste tellement de monde. Comment tu fais pour toi te faire reconnaître? Mais oui, enfin, l'économie en Angleterre est aussi difficile. Après, je pense que partout dans le monde, les artistes ont le même problème, qui est que il y a 5-10 ans, même si tu pouvais plus vivre de la musique en stream, tu pouvais vivre du live. Mais maintenant, même ça, c'est trop cher. Donc c'est pour ça qu'on n'a pas pu venir jouer en France, par exemple. C'est juste ça devient trop cher de partir en concert. Donc je pense que tu dois voir en ligne, il y a beaucoup d'artistes qui cancel les tournées. Et je pense, mais le positif pour moi, c'est que ça, on en parle de plus en plus. Avant, si t'écoutais de la musique mais tu jouais pas, t'avais aucune idée de comment les artistes y planifiaient leur vie. Alors que maintenant, plus en plus de gros artistes commencent à dire « Moi, j'ai ces problèmes-là, ça devient impossible, faut qu'il y ait quelque chose qui change. » Et peut-être que je suis trop, positif, mais je pense qu'il va y avoir un changement parce qu'on peut plus continuer comme ça.
0: Pour ce qui est du merch et de la musique de Fanchon, comment est-ce que l'on peut se la procurer? Est-ce que vous vendez le CD de manière physique ou est-ce qu'on peut bien sûr le télécharger sur le Bandcamp, l'écouter sur les plateformes d'écoute? Est-ce que vous avez les CD physiques aussi avec vous?
1: Oui, donc il y a tout sur Bandcamp. Bandcamp, il y a aussi des chansons qui sont pas sur Spotify et tout ça, genre des très anciennes. Donc pour les gens qui veulent entendre toute l'histoire du groupe et comment on a commencé, où c'est un son très différent, il y a ça sur Bandcamp. Après, tout ce qui est physique, on travaille avec un label qui s'appelle Best Life Records. Et le problème, c'est que il y a plus de CD là, ils sont tous vendus. Donc nous, il nous en reste quelques-uns qu'on apporte aux salles de concert. Mais voilà, pour l'instant, on peut que acheter le CD en concert.
0: S'il y avait un endroit que tu rêverais de jouer, que ce soit une salle ou un lieu, un endroit, tu choisirais quoi?
1: En fait, en Amérique, ils ont des lois différentes pour les concerts et les sons, donc c'est plus facile de faire un concert n'importe où. Et du coup, les gens qui jouent dans nos types de musique, tu vois qu'ils font des concerts parfois, genre dans leur chambre. Donc il y a des vidéos de concerts où c'est des... tu vois, il y a 100 personnes dans un salon au milieu de nulle part, et il y a tout le monde qui fait n'importe quoi, et j'aimerais trop faire un concert comme ça. Où t'es juste dans une cuisine ou dans un salon et pourquoi il y a un concert là, personne sait. J'adore les salles un peu bizarres comme ça.
0: Je te remercie énormément, Fanchon, d'avoir pris du temps de discuter avec moi, pour les auditeurs, parler de ton groupe, de ce premier EP, Even Unfamiliar. Et puis, je te souhaite le meilleur pour, avec le groupe en tournée, que ce soit en Angleterre ou n'importe où en France, et puis bien sûr la suite, les prochaines musiques qui sortiront durant les prochains mois.
1: C'était trop cool d'avoir l'opportunité de parler de tout ce qui est littéraire, et, parce qu'en fait normalement on ne pose pas beaucoup de questions sur ça, alors que moi c'est ça ma passion, donc ça m'a fait trop plaisir de pouvoir en parler, donc merci beaucoup, je vois bien que tu as fait des recherches.

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1: Et voilà, de retour à l'entraîne après vous avoir laissé entre de bonnes mains avec cette interview et à l'instant Crystal Throne. C'était l'interview de Fanchon, un groupe franco-anglais dont je vous parle beaucoup ces temps-ci. Et voilà, Fanchon, la chanteuse qui a donné son nom au groupe. Hein, ils ont gardé le prénom de Fanchon comme nom de groupe puisque ça attire la curiosité. En Angleterre, ce prénom n'existe pas dans la langue anglaise. En tout cas, voilà, interview encore passionnant dont je reste fier et heureux d'avoir pu discuter avec elle de toutes sortes de choses, d'ésotérisme même, du sens des paroles. Voilà, c'était vraiment super. Et cette interview, si vous l'avez ratée, bien sûr, elle sera dans le replay de l'émission qui sera postée dans quelques minutes, quelques heures. Et je vais faire quelque chose d'original pour une fois et dorénavant, je ferai toujours comme ça. À savoir qu'il y aura le replay de l'émission qui contient l'interview et je ferai un podcast spécialement à côté où il n'y aura que l'interview. Si vous voulez vous épargner toutes les conneries que je raconte de temps à autre, vous pourrez très bien suivre sur le site de Radio Campus Besançon dans la section replay. En page 4 ou 5 dans la section replay, vous trouverez Radio Campus avec un K comme le Krampus, hein, le père fouettard dans les pays comme l'Allemagne, l'Autriche, la Bohème-Moravie, République Tchèque, tout ça. C'est l'équivalent du père fouettard hein, dans les légendes de Noël. En tout cas, Radio Krampus, et je mettrai l'interview toute seule avec bien sûr les pauses musicales. Et je pense que dorénavant, je ferai comme ça. À signaler que dans deux semaines d'ailleurs, il y aura un autre groupe qui sera présent cette fois dans les studios. C'est le groupe de death metal byzantin, de Baume-les-Dames et de Suisse un peu. C'est un groupe international qui revient d'une tournée au Japon d'ailleurs. Ce sera The Scalar Process. Ils seront présents. En tout cas, j'aurai 2 à 3 membres du groupe avec moi pour discuter de leur groupe, du dernier album, tout ça, voilà. Dans 2 semaines. J'ai encore quelques trucs à vous passer, donc je vais tout de suite y venir, sinon on va perdre trop de temps. Je signale par contre, excusez-moi, que j'ai diffusé également, juste à l'instant, avant de reprendre la parole, Crystal Throne, groupe de heavy metal français qui est revenu lui aussi avec un nouvel album qui s'appelle Chantry of Sacrifice. Vraiment bon, en tout cas j'en repasserai je pense, j'ai bien accroché dès la première écoute. J'ai diffusé le morceau Tides of Ages. Voilà. Maintenant, vous allez être cuisiné avec The Streamliner. C'est un groupe français qui vient de Meaux dans le 77. Alors, c'est la Seine-et-Marne, Melun. Ah, j'ai appris toutes les préfectures et sous-préfectures à la sortie de la fac pour faire des concours. Bon, au final, ça n'a servi à rien, mais je sais. Ouais, groupe de Meaux, donc... du heavy stoner hein. Voilà, et The Streamliner avec un nouveau morceau qui appartiendra au prochain album. Le titre c'est Electric Sheep, ça veut dire le mouton électrique, original. Ensuite il y aura Quirk, là c'est encore un groupe français, là, eux ils sont de Marseille hein. Marseille, Quirk avec c'est du métal progressif hein, pour faire très simple. Un album va sortir lui aussi au mois de novembre, le 4 novembre, il s'appellera The Astral Maze, ça veut dire le labyrinthe astral, j'adore ce titre. Et en tout cas, le morceau pour ce soir qui a été dévoilé s'appelle Lost in a Quiet Place, perdu dans un endroit tranquille, pardon. Voilà, trêve de bavardage, on y va. The Streamliner dans Radio Krampus.

0: demi, 300 ans avant Jésus-Christ.
1: Moi, c'est Démonio, soi-disant Christophe, la honte.
0: Je m'adresse à tous les gothiques. Samedi soir, on fait une soirée satanique avec une offrande de berger allemand et bière à volonté. C'est Belzébuth. On peut pas avoir le berger allemand. Rien à foutre. Mardi soir, je me fais un piercing au clito.
1: Moi, t'as raison. Moi aussi. 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

J'en devine quelques-uns qui s'étaient assoupis au fond de la classe. On approche de la fin du calvaire, rassurez-vous, l'émission arrive à sa fin. À l'instant, il s'agissait de Quark, un groupe français de Marseille qui fait dans le métal progressif, c'est vraiment bien foutu. Je vais suivre avec attention la sortie de leur album qui sort le 4 novembre, The Astral Maze. C'était le morceau Lost in a Quiet Place. C'est la fin de l'émission, comme d'habitude, hein, je le dis à chaque fois. Le replay dans quelques minutes sur le site de Radio Campus Besançon, sur le www.campusbesançon.fr. Et petite nouveauté, dorénavant, qu'on va garder, quand il y aura des interviews dans l'émission, je vais mettre également en complément un podcast où il n'y a que l'interview. Si vous voulez juste écouter l'interview, par exemple, la rediffuser, la partager, que sais-je, en tout cas, je vous engage à le faire et ça me fera très plaisir. Et ça fera très plaisir à Fanchon qui a eu la gentillesse de prendre du temps pour discuter avec moi de toutes sortes de sujets pendant cette interview. C'était vraiment super. Donc, dans deux semaines, je l'ai dit, The Scalar Process sera dans les studios pour une interview encore. J'enchaîne les interviews, on ne s'arrête plus maintenant. Le mode intervieweur est lancé en français pour l'instant. Les interviews en anglais, il faudra que je me reprépare un petit peu. Pour finir l'émission sur une bonne note, sur une note, on va dire, plus positive, plus péchue, eh bien, Joseph Henry, c'est un guitariste américain qui fait des reprises en mode YouTube, qui fait son petit business tout seul, mais qui est vraiment bon dans la gestion du son, et il a sorti un morceau qui date de l'année dernière, qui s'appelle Shadow on My Summer. Et en tendant l'oreille, on se rend compte que la tessiture musicale, les gammes utilisées en termes de guitare, c'est vraiment typique des années 80. Alors, j'ai plus les références, mais il y a plein de ballades qui sont sorties dans les années 80, en heavy ou en glam, en rock metal, qui sont vraiment du même acabit. J'arrive pas à retrouver des noms, je suis désolé, je suis un peu fatigué, mais franchement, ça va faire écho à beaucoup d'entre vous. C'est vraiment super, on pourrait croire que c'est une chanson des années 80, littéralement. Joseph Henry, le morceau Shadow on My Summer. Bonne fin de soirée à tous, bonne nuit et à dans deux semaines donc pour un prochain numéro, le 182e, en compagnie notamment du groupe The Scalar Process. À ciao, j'allais faire comme les guignols, à ciao, bon dimanche, non peut-être pas. Bonne fin de semaine à tous et à bientôt. Ciao. 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